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2: À partir du samedi 6 juin, vous pourrez découvrir la nouvelle exposition temporaire du musée de l'Archerie et du Valois à Crépy, Archer de la Préhistoire. Plongez au cœur du néolithique pour découvrir le rôle de l'arc dans la vie quotidienne des premiers hommes. Au programme, reconstitution, objets originaux et regard d'experts pour vous dévoiler des archers ingénieux. En parallèle, le musée vous propose plusieurs animations autour de l'exposition. Le programme détaillé est disponible sur le www.crépyenvalois.fr. L'Atelier des Arts, en partenariat avec L'Art en Chemin, présente Les Vers du Nez. Jacques Mougenot lit les poèmes injustement méconnus d'Edmond Rostand. Rendez-vous le samedi 6 juin à 20h et le dimanche 7 juin à 16h à la Grange, ruelle de la Fontaine de l'Orme à Auger-Saint-Vincent. Entrée 17 euros, informations et billetterie sur atelierdesarts.weebly.com. 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
1: Il est 3h.
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3: 31 mai aujourd'hui, nous allons sur les rings de boxe en compagnie de Jacques Dempsey.
4: Le 31 mai 1983, le boxeur américain Jack Dempsey nous disait au revoir à l'âge de 87 ans. Il s'éteignit après un arrêt cardiaque. Dempsey est un pugiliste charismatique et devient même un des marqueurs de l'histoire de son sport. Le natif de l'État du Colorado va être affublé du surnom de « Tigre de Manassa », Manassa étant la ville qu'il a vu naître en 1895. Tigre, car sur un ring, il est féroce, agile, athlétique, au punch incroyable, être son adversaire est un sacerdoce. Et ce sera le cas du boxeur tricolore Georges Carpentier, champion du monde mi-lourd. Nous sommes le 2 juillet 1921 à Jersey City. Près de 100 000 spectateurs se massent dans la salle aménagée afin de voir le natif de Liévin, de le Pas-de-Calais, challenger le champion du monde de la catégorie reine. Dempsey, qui a décroché, rappelons-le, la ceinture 2 années auparavant. Cette rencontre du championnat du monde poids lourd est décrite comme, je cite, « le match du siècle », un énième du nom. Plus $1 million sont promis au vainqueur. Une récompense record pour l'époque, de nombreux supporters qui n'ont pas pu prendre leur place pour la salle sont accrochés à leur transistor pour vivre en direct cette opposition diffusée à la radio. Différence de taille, différence de poids à la faveur du tigre et sans surprise, c'est à l'usure qu'il va mettre à mal le nordiste, reprise après reprise et pourtant Carpentier fait bien plus que résister quand vient un enchaînement de coups au corps et qu'un crochet du droit ne vient éteindre le français. Dempsey reste alors le roi du monde des poids lourds, une gloire qu'il gardera jusqu'en 1926.
3: Vous le savez toutes et tous, c'est en ce moment Roland-Garros. Et ben nous allons consacrer notre portrait du jour de demain à une très grande championne de la petite balle jaune. Mais ce sera demain pour d'autres histoires d'un jour avec Mémoire Sport.

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1: Bienvenue dans les Hauts-de-France. Voici un reportage réalisé par une radio associative de la région.
2: Le Centre culturel du monde arabe, dont le rayonnement est métropolitain, a organisé à la Maison des associations de Roubaix une conférence sur l'orientalisme avec Boutros Hayek, professeur d'université de Lille 3, et Jean-René Gentil, historien. Rencontre avec Tarek Mrabet, président du Centre culturel du monde arabe.
3: Notre association, qui a été créée en 1997, œuvre pour la promotion des cultures du monde arabe, au pluriel, les cultures avec leur diversité. Nous avons des actions sur toute l'année, des ateliers de formation en langue, calligraphie, musique et club d'échecs qu'on a entamé il y a une douzaine d'années. À part ça, on a des actions ponctuelles comme le Printemps des Poètes qui sera le 29 mars. Au théâtre de Pierre de Roubaix, plus le Moussem des cultures qui clôture l'année, c'est un événement culturel. En même temps, nous rencontrons, nous invitons régulièrement des écrivains et écrivaines qui écrivent, souvent en langue française, mais qui parlent beaucoup du monde arabe.
4: Vous fonctionnez avec des bénévoles ?
3: On a énormément de bénévoles, un salarié, ETP. Voilà, mais la majorité des choses repose sur le bénévolat.
4: Quand vous menez des actions, comment est-ce que vous les choisissez ?
3: On les choisit par rapport à des thématiques qui peuvent intéresser le public pour apporter de la culture et faire connaître des noms comme ce qu'on fait aujourd'hui sur Édouard Saïd ou Franz Fanon.
4: C'est une bonne transition, on va parler de ce que vous organisez aujourd'hui.
3: L'événement s'appelle les Jeudis du CCM. On a choisi aussi de le faire à la Maison des associations parce que c'est un point central et l'événement vient pendant la semaine, le jeudi. Alors c'est pour être à proximité de pas mal de citoyens, de proximité. On a déjà fait un jeudi sur Franz Fanon qui a très bien fonctionné et cette fois-ci, on s'intéresse à l'orientalisme et Édouard Saïd.
4: Est-ce que vous pouvez nous parler des intervenants ?
3: Alors les intervenants, donc il y a le professeur Boutros Hayek qui va parler un petit peu de la vie et de l'œuvre d'Édouard Saïd et monsieur Jean-René Gentil, historien, qui va développer plus le thème de l'orientalisme.
4: Si on a besoin d'informations sur votre association, où est-ce qu'on peut trouver ça ?
3: Donc pour l'association, il faut juste se connecter sur Facebook CCMA Roubaix. Ou sinon, nous avons un site info@ccma.fr.

0: Boutros Hayek, professeur d'université de Lille 3.
1: On m'a demandé de faire une intervention sur Edouard Saïd, l'orientalisme et le stéréotype Mahmoud Darwish concernant cet orientalisme-là et les propos de Edouard Saïd sur les relations Orient et Occident.
0: Qu'est-ce que vous pouvez nous en dire ?
1: Je peux dire que l'Occident a traité l'Orient comme attardé. Il n'est pas donc linguistiquement et socialement, il n'est pas encore structuré, constitué. Il lui faut donc des années, des siècles. Et pourtant,

0: La civilisation orientale remonte à plusieurs années, siècles, car la civilisation orientale, la culture orientale, donc, c'est du temps des Grecs, à la rigueur, on peut dire, du temps des Perses, et on peut dire aussi la période pré-islamique, al-Jahiliya, qu'on appelle al-Jahiliya, et on a après les deux siècles, Omayyade et Abbasides. Donc on ne peut pas oublier ces deux-là, et surtout on n'oublie pas que les Arabes sont eux qui ont traduit la logique d'Aristote, la logique grecque dans son ensemble, et que la Renaissance, elle en a profité. Donc c'est de l'arabe au français, à l'anglais, qu'on a traduit donc cette logique grecque, cette philosophie grecque en Occident, donc surtout pendant la Renaissance.
1: Pourquoi on a autant de préjugés sur cette période?
0: Mais il ne faut pas oublier les mouvements. Je vais être franc. Les mouvements qu'on considère comme islamiques. Et par l'ensemble, il faut dire que le mouvement, donc ce mouvement-là, et il est dans un sens. De temps en temps, il est encouragé par certaines personnes, par certains partis français. Soyons logiques.
1: Mais est-ce que ce n'est pas une question qui est aussi instrumentalisée à des fins de politique intérieure?
0: Mais si. Vous le connaissez tous. C'est, mais moi, en tant que, je peux dire qu'étranger naturalisé français, je ne veux pas donc être un juge sur cette situation-là, je laisse les Français donc juger, car moi j'ai acquis la nationalité française et la France était généreuse avec moi, donc je ne veux pas être donc un élément perturbateur dans le déroulement de la société française.

0: Jean-René Gentil, historien.
1: J'ai fait des études d'histoire et de sciences politiques. Et j'ai fait une thèse sur les populations du Nord et la guerre d'Algérie. Et ensuite, j'ai beaucoup travaillé sur l'histoire de la communauté algérienne dans la région du Nord. Et puis, j'ai élargi mon champ d'action, enfin mon champ d'études plus exactement. Et par exemple, actuellement, je travaille sur la manière dont la conquête de l'Algérie en 1830 a été perçue par les populations régionales.
0: Est-ce que vous pouvez me dire ce que vous faites ce soir à la Maison des Associations ?
1: Ben, ce soir, on m'a demandé de faire une présentation, disons, historique du mouvement qu'on appelle l'orientalisme. L'orientalisme, c'est un peu un mot valise. Il y a d'une part un mouvement artistique qui est très, très cantonné au XIXe siècle, on va dire. Mais il y a aussi un mouvement intellectuel, c'est l'intérêt de l'Occident pour l'Orient. Mais évidemment, ça commence très très mal, puisqu'au fond, l'événement fondateur, c'est l'expédition de Bonaparte en Égypte. Et donc, c'est dans un système, c'est au fond la première expédition coloniale. Et d'une certaine manière, l'orientalisme, c'est un peu ce qu'avait analysé Édouard Saïd. L'orientalisme a été l'idéologie de la période coloniale.
0: Est-ce qu'on peut dire qu'aujourd'hui, cette histoire est instrumentalisée ?
1: Alors, l'instrumentalisation, en tout cas, ce qu'on peut dire, il me semble, c'est qu'il y a des résurgences très très fortes. Je pense notamment à un intellectuel du 19e siècle qui a eu un rôle très important, et qui c'est Ernest Renan. Et quand on lit Ernest Renan sur l'islam, finalement, on se demande si ce n'est pas le père intellectuel de l'islamophobie. Parce qu'il y a un certain nombre de thèmes qui sont mis en avant par Renan et d'analyse, on les retrouve sous-jacents dans certains discours actuels.
0: Nous étions à la Maison des Associations de Roubaix pour une conférence sur l'orientalisme organisée par le Centre culturel du monde arabe. Reportage réalisé par Christian Lazaoui pour Radio Pastel.

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1: Dimanche 7 juin, vous êtes attendus très nombreux à la brocante de Séry-Magneval. Vous y trouverez toute une panoplie d'objets divers, à tout petit prix, jouets, vaisselle, objets de décoration, l'occasion de chiner et de vous faire plaisir en famille ou entre amis. Vous trouverez buvettes et restauration sur place pour profiter de la journée. Dimanche 7 juin, brocante également à Gillaucourt, à Lévignan, à Nanteuil-le-Haudouin, à Baron, à Villers-Cotterêts et sur le parking du magasin Intermarché à Crépy. À Crépy, la MJC Centre Social fête ses 30 ans. Rendez-vous le samedi 6 juin de 11h à 19h sur la place Jean-Philippe Rameau pour une journée festive, conviviale et entièrement gratuite. Au programme, structures gonflables, maquillage pour enfants, jeux géants en bois, fun mobile, spectacle, initiation aux percussions et concerts pour enfants à 18h. À cette occasion, RVM vous proposera une émission en direct de 14h à 17h. Une belle journée à partager en famille avec de nombreuses animations pour petits et grands le samedi 6 juin sur la place Jean-Philippe Rameau à Crépy. Samedi 6 juin de 10h à 18h, venez célébrer la traditionnelle fête du château organisée par les amis du château de Villers-Cotterêts en partenariat avec la Cité internationale de la langue française. Au programme, pique-nique festif, nombreux exposants au savoir-faire unique, spectacles et animations pour un joyeux moment convivial dans le parc du château à Villers-Cotterêts. L'entrée sera gratuite.
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Madame, monsieur, bonjour. C'est le 31 mai. Toute l'équipe de RVM souhaite une bonne fête à toutes les mamans. Que faire ce dimanche dans notre région? Retrouver notre sélection de sorties à ne pas manquer. La commune de Bay, elle vous donne rendez-vous de 8h à 18h pour sa brocante et vide-grenier organisée sur la voie verte entre l'ancienne gare et la maison des associations et du foyer rural. Venez chiner tout au long de ce dimanche. Venez dénicher des objets anciens, des trouvailles insolites, des livres, jouets, vêtements ou encore de la déco. Que vous soyez passionné de brocante ou simplement en quête d'une sortie conviviale, c'est un événement qui est l'occasion idéale de faire de bonnes affaires tout en profitant d'une balade en plein air, en famille ou entre amis. Il est possible de vous restaurer sur place à B ce dimanche. Le Retz Bike Club organise une randonnée VTT en forêt de Retz. Trois parcours sont proposés, 21, 47 ou 72 km. Le départ se fait au drive du centre commercial Leclerc, avenue de la Ferté-Milon à Villers-Cotterêts. Départ ce matin entre 8h et 9h30. Pour plus d'infos, vous contactez le 06 29 99 35 52. Un avis aux amateurs de mobilier ancien, décoration, objets d'art et pièces de qualité. L'abbaye Saint-Arnoux à Crépy-en-Valois accueille ce dimanche le salon des antiquaires. De 10h à 18h, une vingtaine d'exposants passionnés par leur métier sont présents pour échanger avec vous. Chaque objet raconte une histoire et vous invite à un véritable voyage à travers les siècles. Le salon propose également une restauration sur place, prix d'entrée 4 euros. Que vous soyez amateur, collectionneur, passionné ou simple curieux, le salon des antiquaires à Crépy est fait pour vous. Venez découvrir le mélange entre gastronomie et littérature au Festival des mets et des mots. Pour sa troisième édition, le festival revient à la Cité internationale de la langue française à Villers-Cotterêts. Au menu ce dimanche, des ateliers pour enfants. Le marché des mômes, un salon du livre gourmand avec des dédicaces et des rencontres, conférences, grandes conversations, tables rondes, marché des producteurs locaux et offres culinaires et performances culinaires. Rendez-vous de 10h à 19h à la Cité internationale de la langue française à Villers-Cotterêts. Plus d'infos sur le site www.festival-des-mets-et-des-mots.com. La fête patronale bat son plein à Ermenonville. Des stands gourmands, des manèges, des jeux d'hiver vous attendent tout au long de votre dimanche pour faire la fête en famille ou entre amis. Et puis notez demain lundi à 17h30, vous pourrez tester votre adresse puisqu'un concours de tir à la carabine sera organisé pour clore les festivités. Le Conservatoire intercommunal danse et musique en Valois vous propose un concert jazz à 16h30 cet après-midi au centre culturel MJC de Crépy en Valois. Entrée libre, plus de renseignements 03 44 59 26 96. Et puis à 17h, l'abbatiale de Morienval vous ouvre ses portes pour un moment musical autour de l'œuvre de Jean-Sébastien Bach. Venez découvrir ses sonates pour viol de gambe et clavecin interprété par Federico Iacopuzone à la viole de gambe et Mario Raxin au clavecin. Plongé dans l'atmosphère unique de ce lieu chargé d'histoire, laissez-vous porter par la richesse sonore des instruments anciens. C'est à Morienval à 17h, participation libre, rendez-vous incontournable pour les amateurs de musique baroque et de patrimoine. L'agenda du week-end diffusé chaque samedi, chaque dimanche est alimenté par les annonces que vous adressez à RVM 10 place Jean-Philippe Rameau, 60 800 Crépy en Valois. Merci d'avoir été à l'écoute, excellent début de dimanche. On se retrouve tout à l'heure à 10h.

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0: Dimanche 7 juin de 9h à 19h, nouvelle édition de l'American Cars Festival sur le stade municipal de Nanteuil-le-Haudouin. 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Possibilité de se restaurer sur place. 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
1: Les foulées de Boissy-Frénois reviennent le dimanche 7 juin pour une 8e édition. Les inscriptions sont ouvertes. Alors au programme cette année, des courses de 5, 10, 15 et 20 km, un canicross de 5 km et une marche de 8,5 km. Les récompensés seront les 3 premiers de chaque épreuve, la première féminine de chaque course, le club le plus représenté et une médaille sera offerte à tous les participants. Le départ et l'arrivée s'effectueront au stade de Boissy-Frénois. Alors pour plus de renseignements, allez faire un tour sur la page Facebook ami/Boissy-Frénois.
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1: Madame, monsieur, bonjour. C'est le 31 mai. Toute l'équipe de RVM souhaite une bonne fête à toutes les mamans. Que faire ce dimanche dans notre région? Retrouver notre sélection de sorties à ne pas manquer. La commune de Bé, elle vous donne rendez-vous de 8h à 18h pour sa brocante et vide-grenier organisée sur la voie verte entre l'ancienne gare et la maison des associations et du foyer rural. Venez chiner tout au long de ce dimanche. Venez dénicher des objets anciens, des trouvailles insolites, des livres, jouets, vêtements ou encore de la déco. Que vous soyez passionné de brocante ou simplement en quête d'une sortie conviviale, c'est un événement qui est l'occasion idéale de faire de bonnes affaires tout en profitant d'une balade en plein air, en famille ou entre amis. Il est possible de vous restaurer sur place à B ce dimanche. Le Retz Bike Club organise une randonnée VTT en forêt de Retz. Trois parcours sont proposés, 21, 47 ou 72 km. Le départ se fait au drive du centre commercial Leclerc, avenue de la Ferté-Milon à Villers-Cotterêts. Départ ce matin entre 8h et 9h30. Pour plus d'infos, vous contactez le 06 29 99 35 52. Un avis aux amateurs de mobilier ancien, décoration, objets d'art et pièces de qualité. L'abbaye Saint-Arnoux à Crépy-en-Valois accueille ce dimanche le salon des antiquaires. De 10h à 18h, une vingtaine d'exposants passionnés par leur métier sont présents pour échanger avec vous. Chaque objet raconte une histoire et vous invite à un véritable voyage à travers les siècles. Le salon propose également une restauration sur place, prix d'entrée 4 €. Que vous soyez amateur collectionneur, passionné ou simple curieux, le salon des antiquaires à Crépy est fait pour vous. Venez découvrir le mélange entre gastronomie et littérature au Festival des Mets et des Mots. Pour sa 3e édition, le festival revient à la Cité internationale de la langue française à Villers-Cotterêts. Au menu ce dimanche, des ateliers pour enfants. Le marché des mômes, un salon du livre gourmand avec des dédicaces et des rencontres, conférences, grandes conversations, tables rondes, marché des producteurs locaux et offres culinaires et performances culinaires. Rendez-vous de 10h à 19h à la Cité internationale de la langue française à Villers-Cotterêts. Plus d'infos sur le site www.festival-des-mets-et-des-mots.com. La fête patronale bat son plein à Ermenonville. Des stands gourmands, des manèges, des jeux d'hiver vous attendent tout au long de votre dimanche pour faire la fête en famille ou entre amis. Et puis notez demain lundi à 17h30, vous pourrez tester votre adresse puisqu'un concours de tir à la carabine sera organisé pour clore les festivités. Le Conservatoire intercommunal danse et musique en Valois vous propose un concert jazz à 16h30 cet après-midi au centre culturel MJC de Crépy en Valois. Entrée libre, plus de renseignements 03 44 59 26 96. Et puis à 17h, la Bastiale de Morienval vous ouvre ses portes pour un moment musical autour de l'œuvre de Jean-Sébastien Bach. Venez découvrir ses sonates pour viol de gambe et clavecin, interprété par Federico Iacobuzon à la viole de gambe et Mario Raxin au clavecin. Plongé dans l'atmosphère unique de ce lieu chargé d'histoire, laissez-vous porter par la richesse sonore des instruments anciens. C'est à Morienval à 17h, participation libre, rendez-vous incontournable pour les amateurs de musique baroque et de patrimoine. L'agenda du week-end diffusé chaque samedi, chaque dimanche est alimenté par les annonces que vous adressez à RVM 10 place Jean-Philippe Rameau, 60 800 Crépy en Valois. Merci d'avoir été à l'écoute, excellent début de dimanche, on se retrouve tout à l'heure à 10h.
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0: de sa mère Irène. Ce sont finalement des mémoires d'une vie de 1937 à nos jours. Elle revient surtout sur l'histoire d'amour entre Irène et Georges, donc son premier amour qui a été tué malheureusement pendant la guerre d'Algérie en 1958. Christelle nous en dit plus et d'abord sur son envie d'écrire déjà depuis très jeune.
1: Eh bien oui, parce qu'au collège, j'étais déjà plutôt littéraire que matheuse. Et c'est vrai que j'ai eu la chance d'avoir une professeure littéraire qui m'a fait aimer le français parce que je suis d'origine polonaise. Et mes parents ont travaillé très jeune, ce qui fait que j'avais des difficultés en français. Et cette professeure littéraire l'a vu que j'avais vraiment envie d'apprendre et je m'accrochais. Et de ce fait, elle m'a beaucoup aidée. Et quand elle m'a aidée, c'est parti tout seul. Et là, j'ai vraiment adoré vraiment le français.
0: Et donc en 2023, c'est assez récent, vous avez attendu un petit moment, vous avez écrit votre premier roman. Ça s'appelle Le temps est venu, donc ça c'est votre parcours de vie, on va dire ça comme ça.
1: Biographie.
0: Vous avez été guidée par un écrivain de la région qui s'appelle Daniel Bourdon. Et vous venez donc de sortir, il y a quelques mois, votre deuxième livre, et on va surtout parler de celui-ci, qui s'appelle T'aimer, te perdre et survivre. Et ça c'est une histoire vraie, c'est celle de votre maman, est-ce que vous pouvez nous la présenter ?
1: Oui, donc maman, c'est Irène Wisniewski de son nom de jeune fille, donc qui est née en 1937 et qui a vécu dans un premier temps dans le Pas-de-Calais à Calonne-Ricouart.
0: Donc on est près de Béthune.
1: Voilà, plus exactement la cité Kenem. Et elle a grandi là et après sa maman et son papa ont divorcé.
0: Ce qui est assez, sans porter de jugement évidemment, ce qui est assez rare pour l'époque.
1: Oui, parce qu'apparemment, il y a eu un gros souci du côté de son papa. Mm-hmm. Et donc, il a même été extradé de la France. Ce qui fait que sa maman s'est retrouvée avec deux enfants, puisqu'il y avait ma maman Irène et sa sœur Wanda. Mm-hmm. Voilà. Le temps est passé un petit peu. Après, sa maman est tombée amoureuse d'un Allemand prisonnier en France. Quand j'ai prisonnier, il travaillait dans les fermes. Voilà. Et ce qu'il fait, c'est qu'ils ont déménagé. Et sont partis habiter à Écodin et ensuite à Denain.
0: Donc Denain, on est près
1: de Valenciennes.
0: Dans le nord, voilà. On est dans le nord,
1: près de Valenciennes. On est dans le nord, Douai, Valenciennes, dans 59, voilà. Donc ma maman, bien sûr, elle grandit, elle vieillit un peu. Elle sort au cinéma. Et au cinéma, elle rencontre Georges.
0: Le fameux Georges, donc, dont vous parlez dans votre livre. C'est surtout ça le thème principal de votre roman, c'est de raconter cette histoire d'amour entre Irène et Georges et aussi de revenir finalement aussi sur l'essentiel, le parcours de vie aussi de votre maman qui est toujours là, qui a quel âge aujourd'hui ?
1: 88 ans.
0: Voilà, très bien. Donc vous commencez par sa naissance jusqu'à aujourd'hui, et vous parlez à sa place. Et pourquoi ça vous tenait à cœur d'écrire ce roman ?
1: Écoutez, parce qu'en fait, son histoire avec Georges, son grand amour, m'a beaucoup touchée.
0: Elle vous l'a raconté souvent ?
1: Oui, elle me l'avait raconté il y a très très longtemps, et j'ai même dit à maman, t'avais le droit d'avoir une vie avant papa. Et mon papa étant décédé fin 2019, donc j'ai dit à maman, écoute, commence à écrire ton histoire sur un cahier. On verra bien où ça nous mène. J'ai vu que maman, elle avait quelques difficultés à écrire son histoire parce qu'elle a des problèmes cognitifs qui sont arrivés. Et voyant ça, j'ai dit à ma maman, j'écoute, tu sais quoi, j'ai écrit un premier livre, je suis capable d'en écrire un deuxième. Pour te faire un dernier plaisir, je vais t'écrire ton histoire.
0: Donc elle a quelques soucis de mémoire, c'est ça ?
1: Oui, aujourd'hui malheureusement, elle est atteinte de la maladie d'Alzheimer.
0: Donc effectivement, vous aviez l'envie d'écrire ce livre avant qu'elle ne se souvienne plus de toutes les parties de cette histoire d'amour, notamment. Ce que je vous propose, c'est de lire un extrait de ce livre. On est en 1955, c'est cette année-là que Irène rencontre Georges au cinéma, le cinéma de Denain.
1: Oui.
0: De Denain, effectivement.
1: Oui, d'Alcazar.
0: Et, je vous laisse lire cet extrait et puis on en parlera un peu plus après.
1: J'avais une copine qui se prénommait Yvette. Un jour, elle demanda à ma mère si je pouvais aller au cinéma avec elle. Ma mère, très autoritaire, répondit « Quand Irène aura raccommodé les bleus de travail ». Je me suis dépêchée de finir ce travail de couture.

0: voiture. Bien entendu, je devais rentrer pour 10 heures, car le lendemain, je reprenais le train pour Lille. Nous voilà arrivés au cinéma Alcazar de Denain. Le placier nous amène à nos places. Derrière nous, une bande de garçons chahutait. Je n'étais pas contente. Je pense que c'était une mise en scène, car mon amie les connaissait. Elle avait rendez-vous avec l'un d'entre eux, la petite cachotière. Le film terminé, au moment où je me levais, un jeune homme vint vers moi et me demanda s'il pouvait me reconduire chez moi. Ma copine s'étant avolée, j'acceptais. Nous avons parlé tout le long de la route et me proposait de me revoir. Je répondis oui, mais dans un mois. Il était beau, élégant et très correct. Il se prénommait Georges.
1: Le voilà donc, oui. Georges. Et pourquoi c'est important pour vous de parler à la première personne et au passé et pas au présent ?
0: Eh bien, parce que le livre, je l'ai écrit de la façon comme si c'était ma maman qui l'écrivait tout simplement.
1: Donc
0: c'est son histoire. En fait, je me suis appropriée son histoire. Je me suis mise quelque part à sa place.
1: Et qu'est-ce qui s'est passé donc après que Georges et Irène soient donc officiellement en couple, si je puis dire, qu'est-ce qu'il s'est passé par la suite ?
0: Eh bien, par la suite, donc sa maman, elle a voulu officialiser, donc ils se sont fiancés. Il faut dire que pour l'époque, les fiançailles, c'était presque un mariage, parce que c'était reconnu. Donc ils se voyaient, bon, malheureusement, comme c'est marqué dans le livre, une fois par mois, parce que ma maman, elle travaillait sur l'île pour l'époque. Et elle était bonne d'enfant, ou elle faisait aussi les repas dans des grandes maisons. Et Georges aussi, lui, était engagé à l'armée, ce qui fait qu'il se voyait aussi bien quand il était en permission qu'en moment, elle pouvait avoir son week-end, parce qu'elle avait le droit qu'à un week-end par mois.
1: Et ça durait combien de temps, cette histoire, avant que Georges ne soit obligé de partir à...
0: Alors, donc du coup, ben, Georges était déjà engagé, mais ce qu'il fait, c'est que la dernière permission, c'était le 7 mars 57. Donc, il partait pour l'Algérie et il devait rentrer définitivement pour décembre. Décembre aussi pour se marier avec maman, puisque maman avait 21 ans le 23 décembre. Et à l'époque, il fallait être majeur. Et sa maman ne voulait pas signer les papiers pour qu'il puisse se marier avant, pour qu'il ne puisse partir en Algérie.
1: Et malheureusement, il a été retrouvé tué en Algérie le 4 janvier 1958. Comment elle l'a appris, votre maman ?
0: Elle l'a appris par une tante, puisqu'à l'époque, il n'y avait pas de téléphone, il n'y avait que le journal. Et cette tante, elle recevait un journal, parce qu'en fait, cette tante cousait, et elle cousait une robe pour maman, justement, pour accueillir son fiancé à Noël. Elle est allée pour aller chercher sa robe, sauf que c'était pas pour la robe que sa tante voulait l'avoir, c'était pour annoncer la mauvaise nouvelle que son fiancé avait été retrouvé fortement blessé. Et c'est seulement après que maman, elle a appris par le lieutenant ou commandant, je ne saurais pas trop vous dire, de l'armée, qu'il a contacté pour lui dire que son fiancé est mort de ses blessures le 4 janvier 58 à l'hôpital d'Alger.
1: Évidemment, tout s'effondre à ce moment-là pour elle.
0: Ah mon Dieu, maman, oui, tout s'effondre autour d'elle. Elle se demande qu'est-ce qui lui arrive, elle est perdue.
1: Et donc, vous revenez là-dessus dans votre livre, et c'est pour ça qu'il s'appelle comme ceci, « T'aimer, te perdre et survivre », parce qu'elle a dû continuer à vivre pour elle, et puis pour vous ensuite, parce qu'elle a refait sa vie. Et c'est ce qu'on peut donc découvrir dans ce roman. Comment vous avez fait pour réussir à mettre en texte tout ce qu'elle vous a raconté et surtout à savoir aussi si toutes les informations étaient véridiques ou non à vérifier pour être sûre ?
0: Oui, donc pour être sûre, c'est ce que vous dites. J'ai contacté des archivistes, j'ai fait des recherches aussi internet pour vraiment avoir la véracité des faits. Mais dans l'entrefait, ma maman, elle a travaillé pour le comte, la comtesse de Franqueville, qui était à Fontaine-Notre-Dame.
1: Donc on est dans le nord, près de Cambrai.
0: Voilà, exactement. Et la comtesse, à l'époque, adorait prendre des photos. Et j'ai un archiviste, l'archiviste de Cambrai, qui lui m'a répondu. Et c'est lui qui m'avait donné les coordonnées du comte de Franqueville, donc Hubert. Et j'ai contacté monsieur de Franqueville qui m'a rappelé et on s'est donné rendez-vous. Il nous a reçus le 25 février de l'année dernière avec mon frère et ma maman. Et j'avais apporté aussi l'album de maman avec les photos qui étaient prises au domaine. Et il avait les mêmes photos, sauf que c'est ce que je voulais en fait, c'est que ils avaient mis des dates. Et c'est des dates qui me manquaient, puisque moi je suis née qu'en 64. Et grâce à ces dates, justement, j'ai pu retracer tout le parcours de maman.
1: Et puis grâce aux réseaux sociaux aussi, vous avez pu retrouver des photos.
0: Oui, donc grâce aux réseaux sociaux, comme vous dites, j'ai mis une photo avec ma maman et deux militaires, donc Georges et un autre militaire. On ne savait pas qui c'était et j'ai une dame qui a identifié son papa, donc Narcisse.
1: Et qui était un ami de Georges.
0: Et oui, c'était des copains. Donc c'est Dominique, donc je lui ai expliqué ma démarche, pourquoi que la photo elle était sur les réseaux sociaux. Et quelques temps plus tard, elle m'a envoyé d'autres photos de ma maman et de Georges, photos que mon père, à l'époque, a profité de l'absence de ma maman qui était partie mettre au monde mon frère, et parce qu'il avait arraché les photos et les lettres de Georges, que j'ai récupérées, bien sûr que les photos. C'est pour ça que dans le lit, malheureusement, je n'ai pas pu mettre les lettres de Georges.
1: On ne sait pas pourquoi il a fait ce geste.
0: Non, mais enfin, mon papa, c'était quelqu'un qui était très jaloux. Et sa jalousie l'a poussé maladive, l'a poussé à arracher les souvenirs de maman.
1: Et pour conclure en quelques mots, quel est votre but avec ce roman surtout ?
0: Bien, mon but, en fait, et le but de maman, c'est qu'elle veut absolument que tout le monde connaisse son histoire.
1: Et elle a pu le lire ?
0: Alors, elle l'a lu un petit peu, mais c'était très, très dur. Elle n'a pas lu jusqu'au bout parce que elle n'arrête pas de pleurer, en fait.
1: Ouais, c'est difficile.
0: C'est très dur pour elle.
1: Et vous, en tant qu'auteur, vous avez d'autres projets, je crois. Vous voulez écrire un troisième livre. Alors, on ne peut pas en dire plus. Mais de ce que j'ai compris, vous serez un petit peu sur le même mode de fonctionnement et ce sera sûrement votre style à vous. C'est de raconter de vraies histoires, la vôtre ou celle d'autres personnes, par le biais de l'écriture.
0: Oui, tout à fait. Là, en fait, je suis en écriture d'un troisième livre, aussi une histoire vraie, mais j'ai promis à cette personne d'enlever les lieux et les noms des personnes pour respect à la famille qui sont en vie à aujourd'hui. Parce que ça va être un livre très, très délicat.
1: Et si vous voulez vous procurer le livre de Christelle Delattre, originaire de Pernes, près de Béthune, dans le Pas-de-Calais, son livre donc « T'aimer, te perdre et survivre », vous pourrez directement la contacter sur Facebook, sur son compte Christelle Delattre. 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
3: Au pis-aller. Au pis-aller, composé de pi et d'aller, pour la plupart d'entre nous, et depuis le XVIIe siècle, c'est dans le pire des cas, dans l'hypothèse la plus défavorable, la solution de dernier recours, adoptée faute de mieux au pire. Même s'il y a pire dans la vie, savoir distinguer le pi du pire n'est pas chose aisée. Les mots pi et pire viennent tous deux du latin péjor, plus mauvais, et possèdent essentiellement le même sens, mais ils ne sont pas interchangeables ou utilisables dans tous les contextes. Grâce à la réminiscence des cours dispensés par Madame Châtelain, mon auriculaire vous propose séant la distribution des rôles des deux frères pi et pire en français moderne. Allez, on s'accroche. Comme adverbe signifiant « plus mal », pi est la seule des deux formes à pouvoir être utilisée. Mais cet emploi tend à vieillir. Le français courant préfère utiliser « plus mal ». En comparatif, on dira « il chante pi que son frère » pour « il chante plus mal que son frère ». En superlatif, on dira « c'est lui qui chante le pi » pour celui qui chante le plus mal. Comme adjectif signifiant « plus mauvais », c'est « pire » qui est généralement employé. C'est même la seule des deux formes à être autorisée dans la fonction épithète. En comparatif, on dira « je ne connais pas de pire chanteur que lui » pour « je ne connais pas de plus mauvais chanteur que lui ». En superlatif, on dira « le pire chanteur sera disqualifié » pour « le plus mauvais chanteur sera disqualifié ». Dans la fonction attribut, tout est encore admis. Ce chanteur est plus mauvais que le précédent, ce chanteur est pire que le précédent, ce chanteur est pi que le précédent. À noter qu'il faut éviter d'employer plus mauvais lorsque le nom qualifié comporte en lui-même l'idée de mal, de malheur, de souffrance ou de douleur. On ne dira pas « la plus mauvaise douleur est de l'écouter chanter », ni « la pi douleur est de l'écouter chanter », mais la pire douleur est de l'écouter chanter. Comme nom signifiant la plus mauvaise chose ou personne, l'une ou l'autre des deux formes peut être employée. Encore une fois, pi ne se rencontre plus guère. J'ai enduré le pire en l'écoutant chanter ou j'ai enduré le pi en l'écoutant chanter. La forme pi reste de rigueur et garde sa vigueur dans un petit nombre de locutions figées consacrées par l'usage. Tant pis, c'est dommage, de mal en pis ou de pis en pis, de plus en plus mal, au pis-aller, dans l'hypothèse la plus défavorable, un pis-aller, une solution de remplacement. Dans ces locutions toutes faites, il n'est pas permis de remplacer pis par pire. On se gardera en particulier de dire au pire-aller, un pire-aller et encore pire. Tant pire. Comme les mots pi et pire contiennent en eux-mêmes l'idée de plus, plus mal, plus mauvais, on évitera d'utiliser une expression redondante comme plus pire ou plus pi. Pour examiner un plus haut degré, on dira plutôt bien pire, encore pire, deux fois pire, trois fois pire, cent fois pire, etc. De même, les deux adverbes comparatifs moins et aussi sont incompatibles avec pire et pi. Ainsi, au lieu de « moins pire » ou « aussi pire », on devra dire par exemple « moins mauvais » ou « aussi mauvais ». Pire ou pas pire, c'est la question. En français québécois, la locution familière « pas pire » se rencontre souvent au lieu de « pas mal ». Ces deux expressions sont des litotes signifiant « assez bien ». Remarquons aussi au passage que le français québécois, surtout à l'oral, fait grand usage du mot « pi ». Mais il s'agit d'une conjonction déformation de « puis » utilisée familièrement au sens de « et ». Mon père puis ma mère, mon frère puis ma sœur, mon pouce puis mon auriculaire. Conclusion. En français courant, « pi » a tendance à s'effacer devant « pire »,« plus mal » et « plus mauvais », selon le contexte. Son usage actuel se maintient au pis-aller essentiellement dans un petit nombre de locutions figées. Tant pis, à la revoyure.
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0: C'est l'heure de votre rendez-vous, histoire tout de suite sur RVM, on remonte le temps ensemble. Ça s'est passé un 29 mai 1346, la première loi pour protéger la forêt en France. Bien avant les COP, les marches pour le climat ou les associations de lutte pour la nature, un roi de France, en plein Moyen-Âge, institue une mesure pour protéger les forêts, l'ordonnance de Brunois. Une ordonnance si visionnaire qu'elle résonne encore aujourd'hui à l'ère de la déforestation et du changement climatique. C'est une histoire méconnue que l'on aborde ensemble aujourd'hui. Nous sommes au milieu du XIVe siècle. La France sort d'une période de forte croissance économique. Les villes grandissent, la population s'étoffe, les besoins en bois explosent. Construction, chauffage, artisanat, les forêts sont surexploitées, parfois rasées. Et le roi Philippe VI de Valois s'en inquiète. À l'époque, le bois est partout. C'est une denrée présente de façon plutôt massive en Europe, mais on prend rapidement conscience du temps qu'il faut pour la produire, au moins une vie humaine pour qu'un arbre atteigne sa taille optimale. C'est ainsi que le 29 mai 1346, Philippe VI de Valois signe à Brunois dans l'Essonne une ordonnance révolutionnaire. Les droits d'usage accordés dans les forêts du domaine royal sont révoqués, fini donc les coupes sauvages, on forme des agents des eaux et forêts, du personnel chargé de visiter régulièrement les bois, d'enquêter sur leur état, de veiller à leur exploitation durable. L'objectif est écrit dans l'ordonnance.
1: Qu'ils se puissent perpétuellement soustraire en bon état.
0: En clair, que les forêts survivent, se maintiennent pour les générations futures. Une première mondiale. À l'époque, bien évidemment, on ne parle pas d'écologie, de biodiversité ou encore de développement durable. Aujourd'hui, la France, comme le reste du monde, fait face à des défis climatiques majeurs. Déforestation, canicule, effondrement de la biodiversité. Les principes de l'ordonnance de Brunois résonnent comme un écho lointain. L'ONF, l'Office National des Forêts, reprend exactement ce que Philippe VI avait imaginé. Surveiller l'état des arbres, réguler leur exploitation, protéger les écosystèmes pour les générations futures. En 2021, à travers le plan France Relance, Emmanuel Macron annonce vouloir replanter 1 milliard d'arbres dans le pays d'ici 2032, une mesure contestable. En 2024, l'Union européenne adopte une nouvelle réglementation contre la déforestation importée. Malgré tout, le bilan est plutôt positif. Nos forêts couvrent aujourd'hui 31% du territoire national contre 20% au 19e siècle. Toutefois, à l'échelle mondiale, la déforestation continue à un rythme effréné. On parle de l'équivalent de 10 terrains de foot abattus par minute. Et puis les machines et les tronçonneuses ne sont plus les seules à tuer les forêts de nos jours. Le réchauffement climatique, les aléas météorologiques et les incendies mettent en péril ces espaces de vie essentiels qui captent le CO2 et abritent des millions d'espèces animales et végétales. Philippe VI, malgré ses volontés, reste un monarque mal aimé. Son règne entre 1328 et 1350 voit un long combat s'enraciner avec les Anglais, la guerre de Cent Ans. En plus de ça, la fin de son règne est marquée par l'arrivée de la peste en France. Bon gestionnaire, ce sont les aléas externes qui vont perturber son air. La prochaine fois que vous vous promenez en forêt, souvenez-vous, certains de ces arbres sont protégés depuis le Moyen-Âge. Et si ça se trouve, vous tomberez peut-être sur un vieux chêne millénaire.
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1: À partir du samedi 6 juin, vous pourrez découvrir la nouvelle exposition temporaire du musée de l'Archerie et du Valois à Crépy, archer de la préhistoire. Plongez au cœur du néolithique pour découvrir le rôle de l'arc dans la vie quotidienne des premiers hommes. Au programme, reconstitution, objets originaux et regards d'experts pour vous dévoiler des archers ingénieux. En parallèle, le musée vous propose plusieurs animations autour de l'exposition. Le programme détaillé est disponible sur le www.crépyenvalois.fr. L'Atelier des Arts, en partenariat avec L'Art en Chemin, présente Les Vers du Nez. Jacques Mougenot lit les poèmes injustement méconnus d'Edmond Rostand. Rendez-vous le samedi 6 juin à 20h et le dimanche 7 juin à 16h à La Grange, ruelle de la Fontaine de l'Orme à Auger-Saint-Vincent. Entrée 17 euros, informations et billetterie sur atelierdesarts.weebly.com. 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
1: Madame, Monsieur, bonjour, c'est le 31 mai, toute l'équipe de RVM souhaite une bonne fête à toutes les mamans. Que faire ce dimanche dans notre région? Retrouver notre sélection de sorties à ne pas manquer. La commune de B, elle vous donne rendez-vous de 8h à 18h pour sa brocante et vide-grenier organisée sur la voie verte entre l'ancienne gare et la maison des associations et du foyer rural. Venez chiner tout au long de ce dimanche, venez dénicher des objets anciens, des trouvailles insolites, des livres, jouets, vêtements ou encore de la déco. Que vous soyez passionné de brocante ou simplement en quête d'une sortie conviviale, c'est un événement qui est l'occasion idéal de faire de bonnes affaires tout en profitant d'une balade en plein air, en famille ou entre amis. Il est possible de vous restaurer sur place à B ce dimanche. Le Retz Bike Club organise une randonnée VTT en forêt de Retz. Trois parcours sont proposés, 21, 47 ou 72 km. Le départ se fait au drive du centre commercial Leclerc, avenue de la Ferté-Milon à Villers-Cotterêts. Départ ce matin entre 8h et 9h30. Pour plus d'infos, vous contactez le 06 29 99 35 52. Un avis aux amateurs de mobilier ancien, décoration, objets d'art et pièces de qualité. L'abbaye Saint-Arnoult à Crépy-en-Valois accueille ce dimanche le salon des antiquaires. De 10h à 18h, une vingtaine d'exposants passionnés par leur métier sont présents pour échanger avec vous. Chaque objet raconte une histoire et vous invite à un véritable voyage à travers les siècles. Le salon propose également une restauration sur place, prix d'entrée 4€. Que vous soyez amateur, collectionneur, passionné ou simple curieux, le salon des antiquaires à Crépy est fait pour vous. Venez découvrir le mélange entre gastronomie et littérature au Festival des mets et des mots. Pour sa troisième édition, le festival revient à la Cité internationale de la langue française à Villers-Cotterêts. Au menu ce dimanche, des ateliers pour enfants, le marché des mômes, un salon du livre gourmand avec des dédicaces et des rencontres, conférences, grandes conversations, tables rondes, marché des producteurs locaux et offres culinaires et performances culinaires. Rendez-vous de 10h à 19h à la Cité internationale de la langue française à Villers-Cotterêts. Plus d'infos sur le site www.festival-des-mets-et-des-mots.com. La fête patronale bat son plein à Ermenonville. Des stands gourmands, des manèges, des jeux d'hiver vous attendent tout au long de votre dimanche pour faire la fête en famille ou entre amis. Et puis notez, demain lundi à 17h30, vous pourrez tester votre adresse puisqu'un concours de tir à la carabine sera organisé pour clore les festivités. Le Conservatoire intercommunal danse et musique en Valois vous propose un concert jazz à 16h30 cet après-midi. C'est au centre culturel MJC de Crépy en Valois. Entrée libre, plus de renseignements 03 44 59 26 96. Et puis à 17h, la Bastiale de Morienval vous ouvre ses portes pour un moment musical autour de l'œuvre de Jean-Sébastien Bach. Venez découvrir ses sonates pour viol de gambe et clavecin, interprété par Federico Iacobuzon à la viole de gambe et Mario Raxin au clavecin. Plongé dans l'atmosphère unique de ce lieu chargé d'histoire, laissez-vous porter par la richesse sonore des instruments anciens. C'est à Morienval à 17h, participation libre, rendez-vous incontournable pour les amateurs de musique baroque et de patrimoine. L'agenda du week-end diffusé chaque samedi, chaque dimanche est alimenté par les annonces que vous adressez à RVM 10 place Jean-Philippe Rameau, 60 800 Crépy en Valois. Merci d'avoir été à l'écoute, excellent début de dimanche. On se retrouve tout à l'heure à 10h.

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1: L'oreille retourne dans le coin le week-end. Voici un des reportages diffusés cette semaine. À déguster également en réécoute sur le site internet de RVM. Bon appétit auditif.
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0: notre association est un peu posée sur les deux villages. C'est un village avant tout de carriers. Une grande activité de carrier depuis la fin du 19e siècle. Et nous racontons, au travers de notre association et au travers des infrastructures qui ont été recréées et rebâties sur les bases anciennes de ce qui existait, le puits à Daubin en l'occurrence, pouvons expliquer un petit peu l'activité des carriers à cette époque, le travail manuel que cela représentait, et pouvoir instruire un petit peu, quelque part, les nouvelles générations et leur faire comprendre un petit peu ce qu'était le travail de leur grand-père et arrière-grand-père.
1: L'association Rocher Carrière a été créée à la suite des inondations qui ont eu lieu en mars 2001. C'est des bénévoles qui l'ont créée, c'est ça Thierry, parce qu'à l'époque, ils avaient été émus des dégâts qui avaient été occasionnés par les grandes quantités d'eau qui ont été déversées dans les galeries de la carrière du chemin de V. C'est ça l'origine ?
0: Oui, tout à fait. Il y a eu un petit peu la goutte qui a fait déborder le vase, un printemps très pluvieux, un orage qui a couronné l'ensemble. Et pour éviter que bon nombre de maisons puissent être inondées, la digue qui protégeait un petit peu la carrière, en quelque sorte, a été ouverte pour évacuer l'eau qui s'accumulait. Et donc la carrière, en effet, a été inondée. En effet, ça a ému beaucoup de gens, mais surtout, ça a inquiété le cultivateur qui était au-dessus et qui a imaginé que la stabilité de la carrière pouvait s'en trouver gênée et entravée. Et d'autre part aussi, l'accumulation d'eau dans la carrière, qui forcément se vidangerait quelque part, pouvait peut-être altérer la nappe phréatique qui alimentait le puits communal, intercommunal. Donc c'est un petit peu ça le départ et l'inquiétude qui a été créée par cette inondation qui a amené un petit peu la constitution de cette association. Ensuite, l'association a véritablement pris pied en 2006, où elle s'est véritablement positionnée et inscrite sous loi de 1901. Et la reconstruction sur les bases exactes de ce qui existait en 1900 a été entamée. Voilà, commencé en tout cas. Et donc, tout a été déblayé, puisque ce n'était qu'une décharge à l'époque, avec un roncier important. Tout a été nettoyé, et puis la construction a pu ensuite commencer sur les bases exactes de ce qui existait, de ce fameux puits à Daubin. Alors, pourquoi le puits à Daubin ? Le puits, parce que tout simplement, c'est par là que remontaient les blocs de pierre, avec le treuil à manège à trois chevaux, qui pouvait remonter des blocs de pierre jusqu'à 16 tonnes. Mmh. Et puis Daubin, parce que c'est le premier propriétaire qui a ouvert cette carrière, qui était un carrier qui venait de Carrières-sur-Seine, qui avait plusieurs casquettes, puisqu'il était cultivateur, il était champignoniste, il était maraîcher aussi, et aussi un petit peu viticulteur. Bien sûr, quand il est arrivé là, il n'est pas arrivé là par hasard, parce qu'il était, déjà en affaires avec d'autres maîtres carriers, et il avait entendu parler, bien évidemment, des carrières, mais surtout de la pierre qu'on pouvait trouver dans le sous-sol de Bonneuil-en-Valois et d'Aiméville.
1: L'association Rocher Carrière a réalisé une fosse du Ménien parce que vous avez eu la chance d'avoir en dessous un niveau sableux assez précieux.
0: C'est surtout que cette fosse du Ménien, si vous voulez, il a fallu redessiner un petit peu le paysage en quelque sorte, pour éviter qu'une autre inondation puisse intervenir. Et donc nos prédécesseurs, et en l'occurrence M. Launay, qui a été maître d'œuvre un petit peu ou chef d'orchestre un petit peu de tout ce qui s'est fait jusqu'à aujourd'hui, puisque moi, je suis dans l'association que depuis 3 ans. Je suis président depuis un peu plus d'un an maintenant. Mais je succède à M. Launay qui a souhaité céder sa place parce qu'il a 86 ans aujourd'hui. Mais l'instigateur et surtout le grand ouvrier, si on peut dire, de tout cela, c'est M. Launay. Il faut rendre à César ce qu'est à César. Et cette fosse du Menhir, il l'a orchestrée, il l'a faite. Il a créé des digues. Il a fait en sorte que, en aucun cas, une inondation comme 2001 puisse se reproduire. Voilà, c'est surtout ça la fosse du Menhir. Et aujourd'hui, on a réussi par ce biais d'avoir une association qui s'est bien constituée, qui a quelque chose qui tient la route. L'intervention de chacun a pu permettre aujourd'hui de créer un parcours de visite de plus de 2 heures entre l'espace aérien et l'espace souterrain. On a une explication, bien évidemment importante, de plus de 2 heures. Encore une fois, un grand visuel surtout qui permet de ne pas trouver ces 2 heures trop longues, bien évidemment.
1: Bien sûr.
0: Et puis, on est à l'heure des téléphones portables. Beaucoup de gens prennent des photos de tous les panneaux explicatifs que l'on a pu mettre à l'intérieur de la carrière et de tous les éclairages pour pouvoir faire des photos et pouvoir revisiter éventuellement après coup, si tout le monde n'a pas entendu forcément les explications du guide.

0: Alors, vous parliez des treuils à manège tout à l'heure. Est-ce que vous pourriez expliquer aux auditeurs ce concept qui date déjà des années 1850? C'est les premières créations, c'était à cette date?
1: Alors, ici, on est dans une carrière au Puy-à-Dôbin qui a été ouverte en 1900. Mais comme je vous le disais tout à l'heure, Fréjus d'Aubin, qui était donc le premier propriétaire et celui qui a ouvert cette carrière, était agriculteur. À l'heure où on voyait déjà arriver des treuils à vapeur et des treuils mécaniques, lui avait des chevaux qui lui servaient dans ses livraisons sur Paris au travers de ses diverses activités parisiennes. Il avait des chevaux qui étaient moins performants. Et ces chevaux moins performants, il continuait de les utiliser soit en ferme pour battre du blé, par exemple, soit pour, comme ici, pour faire tourner un manège, qui est ni plus ni moins un treuil, sur des multipliés qui permettaient de remonter des blocs jusqu'à 16 tonnes. Et donc ces trois chevaux qui tournaient, qui faisaient 131 tours avant de pouvoir remonter les 16 mètres de dénivellation, excusez-moi, c'est comme ça que ça s'est fait. Alors que dans d'autres carrières, on voyait déjà arriver des treuils mécaniques.
0: Il a été sauvé de façon assez miraculeuse.
1: Oui, ben je vous dis, tout ça, c'est cette organisation un petit peu qui s'est faite après cette inondation qui a permis de mettre en place cette association, en quelque sorte, de fait, et qui, sur sa lancée, a décidé de prendre possession un petit peu du terrain, l'a acheté ensuite, mais a permis de sauver, puisque c'était devenu une décharge, hein, tout simplement. Hein. Faut appeler les choses par leur nom. Hein. Le puits servait de dépotoir, et puis autour, bah, c'était devenu un vrai roncier.
0: En 2025, votre association a organisé le premier rassemblement de véhicules et de motos de collection, et donc c'était il y a un an. Et l'événement avait beaucoup fonctionné.
1: Oui, alors on a eu l'idée de ce vecteur, si vous voulez, pour faire découvrir un peu notre association. Faire venir les gens à nous, leur faire découvrir un peu ce qu'était la carrière et le puits à Dôbin. Et on a choisi ce vecteur de rassemblement de véhicules anciens. On a eu la chance d'avoir, pas comme aujourd'hui, un temps agréable et surtout très sec. Malgré le mauvais temps, on a eu la chance... Hein, l'année dernière, c'était plus de 500 personnes qui sont venues nous retrouver pour cette journée festive. Aujourd'hui, je pense qu'on peut se baser sur autour de 350 personnes. Malgré tout, on a fidélisé, de par notre première manifestation en 2025, on a su fidéliser les gens parce qu'ils ont trouvé leur compte, ils ont trouvé plaisir à venir nous rejoindre. Bah, écoutez, avec la troisième édition, si on a du soleil, je pense que ça va être un carton plein.
0: Quel véhicule et quelle moto étaient exposés aujourd'hui, ce dimanche 17 mai?
1: Alors, des véhicules surtout des années 60, 70, compte tenu de notre début dans ce système ou dans ce vecteur des véhicules anciens, on n'a pas mis de jauge d'année. Tous les véhicules, que ce soit véhicules anciens ou véhicules d'exception, sont les bienvenus. L'essentiel est de passer surtout une bonne journée. Bien sûr, exposer des véhicules anciens de préférence, mais... À nouveau, quand il y a des très belles voitures, même si elles ne sont pas anciennes, ça reste des très belles voitures. Bah, ça nous permet d'avoir ce vecteur, voilà, pour faire venir les gens à nous et surtout de passer une très belle journée. Alors aujourd'hui, on n'a pas eu de peau, puisque ça a été, je crois, la pire journée de la semaine. Encore une fois, un grand merci à tous ceux qui sont fidèles à notre deuxième rassemblement, fidèles à Rocher Carrière en tout cas, et puis qui ont apporté tout leur soutien à la réalisation de cette manifestation, parce que bon nombre de gens n'ont pas démérité et loin de là, ont apporté un grand soutien pour que cette journée puisse se réaliser dans les pires conditions, malheureusement.
0: Alors parlez-nous un petit peu, Thierry, des artisans qui étaient présents aujourd'hui.
1: Faut-il croire que notre première édition a porté ses fruits, puisque aujourd'hui on a réussi à mettre des artisans tout autour de notre petit esprit village, en quelque sorte, avec un marchand de miel, un marchand de fromage, avec les petits pâtés d'Alex, hein, voilà le marchand de miel qui est un marchand de miel là du lieu restauré qui est tout proche de chez nous, tous des produits locaux, très locaux même. Donc ça veut dire que notre première édition avait un petit peu marqué les esprits et les gens ont eu envie de nous rejoindre et puis de participer à la réalisation de cette journée.
0: C'était une journée aussi festive puisqu'il y a eu des concerts.
1: Oui, alors des concerts, c'est peut-être un grand mot, mais en tout cas une belle activité musicale, hein, faite par des petits groupes locaux, tout simplement, sans grande prétention, mais par contre qui nous ont joué des grands succès que tout le monde connaît, et je pense que c'était bien sympathique. On a eu ensuite l'école de danse de country de Duvy qui est venue nous rejoindre aussi pour présenter un petit peu leur travail. Et puis, ça a été bien sympathique tout ça. Une belle tombola à la suite derrière avec de nombreux lots. Et sans oublier le premier lot, hein, le gagnant va pouvoir bénéficier d'un vol en montgolfière au départ du Puy-à-Dôbain pour découvrir notre région du Valois vue d'en haut.
0: Dernière question, Thierry, est-ce que vous pouvez nous parler des prochains événements de l'association ?
1: On a quelques journées ouvertes au public qui seront donc le 5 juillet et le 1er août. On sera sur place, on accueillera les gens. Je pense que les visites s'organiseront sous la forme suivante. Une première visite à 10h, une deuxième visite à 14h, une troisième visite à 16h. Ça fera trois belles visites. Les groupes se constitueront à l'arrivée en quelque sorte. Hein. Il suffit simplement de prendre rendez-vous. Hein. Je peux vous laisser mon numéro de téléphone, hein, si vous le souhaitez, qui est le 06 82 75 82 92. Thierry Cousin, je suis le président de l'association. On peut convenir ensemble d'un rendez-vous et de pouvoir vous faire découvrir un petit peu tout ce qui nous attrait aujourd'hui et tout ce qui est le but de notre association.
0: Et rendez-vous aussi aux Journées européennes du patrimoine ?
1: Oui, bien entendu, c'est le rendez-vous incontournable, je dirais, où on va mettre en place, je pense, avec la CCPV et surtout l'Office du tourisme du Valois, peut-être une synergie qui va nous mener sur trois lieux différents, à savoir le Puy-à-Dôbain, où il y aura, je pense, des artisans et des tailleurs de pierre, des choses comme ça, une activité tout autour de cette journée, et puis le donjon de V. Et la carrière de la Croix-Huard, qui se trouve à Bonneuil, qui est une carrière de pierre à ciel ouvert, hein, où ils extraient aujourd'hui encore de la pierre, essentiellement de la pierre dure d'ailleurs, mais ça reste encore une carrière de renommée, puisque même si elle n'est pas très vieille, elle a été quand même sélectionnée pour la restauration de Notre-Dame.
0: Et ça aura lieu les 18 et 19 septembre prochains.
1: C'est ça, hein, donc les journées européennes du patrimoine. Hein, alors, bon nombre de sites sont ouverts à ce moment-là. Et bien évidemment, on vous attend qu'on puisse vous faire découvrir un petit peu tous nos mondes un petit peu souterrains, hein, ce monde un petit peu caché de ce que vous avez l'habitude de voir. Vous verrez, ça vaut le coup d'œil.
0: Thierry Cousin, merci à vous.
1: Je vous en prie, c'est moi qui vous remercie en tout cas, hein, de m'avoir donné du temps et de la parole. Hein, j'espère simplement que les quelques mots qu'on a pu échanger permettront de donner l'envie un petit peu à tous les gens qui nous écouteront, hein, et de venir nous voir tout simplement, venir découvrir, venir amener par la curiosité de ce que peut-être ce monde souterrain des carriers du 19e et du début du 20e siècle.
0: C'était Yann Barré pour Radio Valois Mulcien. Je me suis rendu le 17 mai dernier dans la commune d'Aimeville, précisément sur le site du Puy à Dôbain. L'association Roche et Carrière organisait ce jour-là le deuxième rassemblement de véhicules et de motos de collection. Nous étions avec Thierry Cousin, président de l'association. 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

0: Bienvenue dans les Hauts-de-France. Voici un reportage réalisé par une radio associative de la région.
1: Le Centre culturel du monde arabe, dont le rayonnement est métropolitain, a organisé à la Maison des associations de Roubaix une conférence sur l'orientalisme avec Boutros Hayek, professeur d'université de Lille 3, et Jean-René Gentil, historien. Rencontre avec Tarek Mrabet, président du Centre culturel du monde arabe.
2: Notre association, qui a été créée en 1997, œuvre pour la promotion des cultures du monde arabe, au pluriel, les cultures avec leur diversité. Nous avons des actions sur toute l'année, des ateliers de formation en langue, calligraphie, musique et club d'échecs qu'on a entamé il y a une douzaine d'années. À part ça, on a des actions ponctuelles, comme le Printemps des Poètes qui sera le 29 mars au Théâtre de Pierre de Roubaix, plus le Moussem des Cultures qui clôture l'année, c'est un événement culturel. En même temps, nous invitons régulièrement des écrivains et écrivaines qui écrivent, souvent en langue française, mais qui parlent beaucoup du monde arabe.
3: Vous fonctionnez avec des bénévoles ?
2: On a énormément de bénévoles, un salarié, ETP. Voilà. Mais la majorité des choses reposent sur le bénévolat.
3: Quand vous menez des actions, comment est-ce que vous les choisissez ?
2: On les choisit par rapport à des thématiques qui peuvent intéresser le public pour apporter de la culture et faire connaître des noms comme ce qu'on fait aujourd'hui sur Édouard Saïd ou Frantz Fanon.
3: C'est une bonne transition, on va parler de ce que vous organisez aujourd'hui.
2: L'événement s'appelle les Jeudis du CCM. On a choisi aussi de le faire à la Maison des associations parce que c'est un point central et l'événement vient pendant la semaine, le jeudi. Alors c'est pour être à proximité de pas mal de citoyens, de proximité. On a déjà fait un jeudi sur Frantz Fanon qui a très bien fonctionné et cette fois-ci, on s'intéresse à l'orientalisme et Édouard Saïd.
3: Est-ce que vous pouvez nous parler des intervenants ?
2: Alors les intervenants, donc il y a le professeur Boutros Hayek qui va parler un petit peu de la vie et de l'œuvre d'Édouard Saïd et monsieur Jean-René Gentil, historien, qui va développer plus le thème de l'orientalisme.
3: Si on a besoin d'informations sur votre association, où est-ce qu'on peut trouver ça ?
2: Donc pour l'association, il faut juste se connecter sur Facebook CCMA Roubaix ou sinon nous avons un site info@ccma.fr.

0: Boutros Hayek, professeur d'université de Lille 3.
1: On m'a demandé de faire une intervention sur Edouard Saïd, l'orientalisme et le stéréotype Mahmoud Darwish concernant cet orientalisme-là et les propos de Edouard Saïd sur les relations Orient et Occident.
2: Qu'est-ce que vous pouvez nous en dire ?
1: Je peux dire que l'Occident a traité l'Orient comme attardé. Il n'est pas donc linguistiquement et socialement, il n'est pas encore structuré, constitué. Il lui faut donc des années, des siècles. Et pourtant, la civilisation orientale remonte à plusieurs années, siècles, car la civilisation orientale, la culture orientale donc, c'est du temps des Grecs, à la rigueur on peut dire, du temps des Perses, et on peut dire aussi la période pré-islamique, al-Jahiliya, qu'on appelle al-Jahiliya, et on a après les deux siècles, Omayyad et Abbasid. Donc on ne peut pas oublier ces deux-là, et surtout on n'oublie pas que les Arabes sont eux qui ont traduit la logique d'Aristote, la logique grecque dans son ensemble, et que la Renaissance, elle en a profité. Donc c'est de l'arabe au français, à l'anglais, qu'on a traduit donc cette logique grecque, cette philosophie grecque en Occident, donc surtout pendant la Renaissance.
2: Pourquoi on a autant de préjugés sur cette période ?
1: Mais il ne faut pas oublier les mouvements. Je vais être franc. Les mouvements qu'on considère comme islamiques. Et par l'ensemble, il faut dire que le mouvement, donc ce mouvement-là, et il est dans un sens. De temps en temps, il est encouragé par certaines personnes, par certains partis français. Soyons logiques.
2: Mais est-ce que ce n'est pas une question qui est aussi instrumentalisée à des fins de politique intérieure ?
1: Mais si. Vous le connaissez tous. Mais moi en tant que, je peux dire qu'étranger naturalisé français, je ne veux pas donc être un juge sur cette situation-là. Je laisse les Français donc juger, car moi j'ai acquis la nationalité française et la France était généreuse avec moi, donc je ne veux pas être donc un élément perturbateur dans le déroulement de la société française.

0: Jean-René Gentil, historien.
1: J'ai fait des études d'histoire et de sciences politiques. Et j'ai fait une thèse sur les populations du Nord et la guerre d'Algérie. Et ensuite, j'ai beaucoup travaillé sur l'histoire de la communauté algérienne dans la région du Nord. Et puis, j'ai élargi mon champ d'action, enfin mon champ d'études plus exactement. Et par exemple, actuellement, je travaille sur la manière dont la conquête de l'Algérie en 1830 a été perçue par les populations régionales.
0: Est-ce que vous pouvez me dire ce que vous faites ce soir à la Maison des Associations ?
1: Ben, ce soir, on m'a demandé de faire une présentation, disons, historique du mouvement qu'on appelle l'orientalisme. L'orientalisme, c'est un peu un mot valise. Il y a d'une part un mouvement artistique qui est très, très cantonné au XIXe siècle, on va dire. Mais il y a aussi un mouvement intellectuel, c'est l'intérêt de l'Occident pour l'Orient. Mais évidemment, ça commence très très mal, puisqu'au fond, l'événement fondateur, c'est l'expédition de Bonaparte en Égypte. Et donc, c'est dans un système, c'est au fond la première expédition coloniale. Et d'une certaine manière, l'orientalisme, c'est un peu ce qu'avait analysé Édouard Saïd. L'orientalisme a été l'idéologie de la période coloniale.
0: Est-ce qu'on peut dire qu'aujourd'hui, cette histoire est instrumentalisée ?
1: Alors, l'instrumentalisation, en tout cas, ce qu'on peut dire, il me semble, c'est qu'il y a des résurgences très très fortes. Je pense notamment à un intellectuel du 19e siècle qui a eu un rôle très important, et qui, c'est Ernest Renan. Et quand on lit Ernest Renan sur l'islam, finalement, on se demande si ce n'est pas le père intellectuel de l'islamophobie. Parce qu'il y a un certain nombre de thèmes qui sont mis en avant par Renan et l'analyse, on les retrouve sous-jacentes dans certains discours actuels.
0: Nous étions à la Maison des Associations de Roubaix pour une conférence sur l'orientalisme organisée par le Centre culturel du monde arabe. Reportage réalisé par Christian Lazaoui pour Radio Pastel.

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4: Venez chiner à la première brocante de l'abbaye de Cœuvres et Valserie qui se tiendra le dimanche 7 juin de 7h à 18h. Au programme, une centaine d'exposants, des jeux gonflables, de la musique live, des voitures anciennes, des visites guidées, une tombola et des animations toute la journée. Vous trouverez buvette et restauration sur place, l'entrée sera gratuite et l'ambiance conviviale garantie. Dimanche 7 juin, vous êtes attendus très nombreux à la brocante de Séry-Magneval. Vous y trouverez toute une panoplie d'objets divers, à tout petit prix, jouets, vaisselle, objets de décoration, l'occasion de chiner et de vous faire plaisir en famille ou entre amis. Vous trouverez buvette et restauration sur place pour profiter de la journée. Dimanche 7 juin, brocante également à Gillaucourt, à Lévignan, à Nanteuil-le-Haudouin, à Baron, à Villers-Cotterêts et sur le parking du magasin Intermarché à Crépy. Retrouvez toutes nos annonces sur le site radio-valois-mulcien.fr.
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0: Madame, monsieur, bonjour. C'est le 31 mai. Toute l'équipe de RVM souhaite une bonne fête à toutes les mamans. Que faire ce dimanche dans notre région? Retrouver notre sélection de sorties à ne pas manquer. La commune de B, elle vous donne rendez-vous de 8h à 18h pour sa brocante et vide-grenier organisée sur la voie verte entre l'ancienne gare et la maison des associations et du foyer rural. Venez chiner tout au long de ce dimanche. Venez dénicher des objets anciens, des trouvailles insolites, des livres, jouets, vêtements ou encore de la déco. Que vous soyez passionné de brocante ou simplement en quête d'une sortie conviviale, c'est un événement qui est l'occasion idéale de faire de bonnes affaires tout en profitant d'une balade en plein air, en famille ou entre amis. Il est possible de vous restaurer sur place à B ce dimanche. Le Retz Bike Club organise une randonnée VTT en forêt de Retz. Trois parcours sont proposés, 21, 47 ou 72 km. Le départ se fait au drive du centre commercial Leclerc, avenue de la Ferté-Milon, à Villers-Cotterêts. Départ ce matin entre 8h et 9h30. Pour plus d'infos, vous contactez le 06 29 99 35 52. Un avis aux amateurs de mobilier ancien, décoration, objets d'art et pièces de qualité. L'abbaye Saint-Arnoult à Crépy-en-Valois accueille ce dimanche le salon des antiquaires. De 10h à 18h, une vingtaine d'exposants passionnés par leur métier sont présents pour échanger avec vous. Chaque objet raconte une histoire et vous invite à un véritable voyage à travers les siècles. Le salon propose également une restauration sur place, prix d'entrée 4€. Que vous soyez amateur collectionneur, passionné ou simple curieux, le salon des antiquaires à Crépy est fait pour vous. Venez découvrir le mélange entre gastronomie et littérature au Festival des mets et des mots. Pour sa 3e édition, le festival revient à la Cité internationale de la langue française à Villers-Cotterêts. Au menu ce dimanche, des ateliers pour enfants, le marché des mômes, un salon du livre gourmand avec des dédicaces et des rencontres, conférences, grandes conversations, tables rondes, marché des producteurs locaux et offres culinaires et performances culinaires. Rendez-vous de 10h à 19h à la Cité internationale de la langue française à Villers-Cotterêts. Plus d'infos sur le site www.festival-des-mets-et-des-mots.com. La fête patronale bat son plein à Ermenonville. Des stands gourmands, des manèges, des jeux d'hiver vous attendent tout au long de votre dimanche pour faire la fête en famille ou entre amis. Et puis notez, demain lundi à 17h30, vous pourrez tester votre adresse puisqu'un concours de tir à la carabine sera organisé pour clore les festivités. Le Conservatoire intercommunal danse et musique en Valois vous propose un concert jazz à 16h30 cet après-midi au centre culturel MJC de Crépy-en-Valois. Entrée libre, plus de renseignements 03 44 59 26 96. Et puis à 17h, la Bastiale de Morienval vous ouvre ses portes pour un moment musical autour de l'œuvre de Jean-Sébastien Bach. Venez découvrir ses sonates pour viol de gambe et clavecin, interprété par Federico Iacobuzon à la viole de gambe et Mario Raxin au clavecin. Plongé dans l'atmosphère unique de ce lieu chargé d'histoire, laissez-vous porter par la richesse sonore des instruments anciens. C'est à Morienval à 17h, participation libre, rendez-vous incontournable pour les amateurs de musique baroque et de patrimoine. L'agenda du week-end, diffusé chaque samedi, chaque dimanche, est alimenté par les annonces que vous adressez à RVM 10 place Jean-Philippe Rameau, 60 800 Crépy en Valois. Merci d'avoir été à l'écoute, excellent début de dimanche. On se retrouve tout à l'heure à 10h.
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1: 31 mai aujourd'hui, nous allons sur les rings de boxe en compagnie de Jack Dempsey.
2: Le 31 mai 1983, le boxeur américain Jack Dempsey nous disait au revoir à l'âge de 87 ans. Il s'éteignit après un arrêt cardiaque. Dempsey est un pugiliste charismatique et devient même un des marqueurs de l'histoire de son sport. Le natif de l'État du Colorado va être affublé du surnom de « Tigre de Manassa ». Manassa étant la ville qu'il a vu naître en 1895. Tigre, car sur un ring, il est féroce, agile, athlétique, au punch incroyable, être son adversaire est un sacerdoce. Et ce sera le cas du boxeur tricolore Georges Carpentier, champion du monde mi-lourd. Nous sommes le 2 juillet 1921 à Jersey City. Près de 100 000 spectateurs se massent dans la salle aménagée afin de voir le natif de Liévin, de le Pas-de-Calais, challenger le champion du monde de la catégorie reine. Dempsey qui a décroché, rappelons-le, la ceinture 2 années auparavant. Cette rencontre du championnat du monde poids lourd est décrite comme, je cite, « le match du siècle, un énième du nom ». Plus $1 million sont promis au vainqueur. Une récompense record pour l'époque, de nombreux supporters qui n'ont pas pu prendre leur place pour la salle sont accrochés à leur transistor pour vivre en direct cette opposition diffusée à la radio. Différence de taille, différence de poids à la faveur du tigre et sans surprise, c'est à l'usure qu'il va mettre à mal le nordiste, reprise après reprise et pourtant Carpentier fait bien plus que résister quand vient un enchaînement de coups au corps et qu'un crochet du droit ne vient éteindre le français. Dempsey reste alors le roi du monde des poids lourds, une gloire qu'il gardera jusqu'en 1926.
1: Vous le savez toutes et tous, c'est en ce moment Roland-Garros. Et ben nous allons consacrer notre portrait du jour de demain à une très grande championne de la petite balle jaune. Mais ce sera demain pour d'autres histoires d'un jour avec Mémoire Sport.
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Chers amis de l'accordéon, bonjour, bienvenue sur RVM, votre radio passion. Bonne matinée dans l'émission Accordéon Fête, proposée par Jean-Vladis et Luc. Bonjour Luc, ça va bien ? Oui, ça va très très bien. Nouveau et beau programme avec ces as de l'accordéon, les Mousquetaires et l'Union Nationale des Accordéonistes de France. Et oui, pour ouvrir Accordéon en fait, découvrons les Mousquetaires de l'accordéon et de l'Académie de l'accordéon. On commence avec

Eh oui, c'était Marcel Azola, un talent phénoménal avec la simplicité pour ses deux passodobles, Miraca et Galito. Et on continue l'accordéon fête avec Louis Péguri, un des fondateurs des mousquetaires de l'accordéon en 1948, avec deux princes, Médard Ferrero et V. Marceau. Louis Péguri a également accompagné Miss Tinguette et a été musicien de bal. Et il a créé un orchestre de tango aussi, hein. J'avais dit, il était par un musical de Marcel Azola. Non, je l'avais pas dit. Donc, on va écouter Louis Péguri dans une de ses compositions en solo, en accordéon solo, Lucia.

technique et virtuosité, c'était Louis Peguri qui vous interprétait Lucia. On continue avec Médard Ferrero, accordéoniste et pédagogue. Il est le premier accordéoniste à jouer de la musique classique en solo. Il a accompagné également la chanteuse Lucienne Boyer avec deux princes, Louis Peguri et V. Marceau. V. Marceau, tu sais que V. Marceau, c'est pas Victor ou non, c'est Verschuren Marceau. Et c'est pour ça, comme c'est trop long, il a dit V. Marceau, voilà. Il a changé carrément son nom, quoi. Il n'a pas changé, mais enfin, voilà. Il constitue les mousquetaires de l'accordéon. Le cinéma s'intéresse beaucoup à lui pour tourner quelques films. Nombreuses récompenses, concours, plein de concours, titulaire des plus grands prix de festivals de musique. Louis Peguri, dans une de ses compositions, Il ne va pas pleuvoir, mais le titre, c'est Averse.

déménager avec cette technique monstrueuse, cette dextérité. C'était Médard Ferrero qui vous interprétait à Verse. Le quatrième accordéoniste des mousquetaires de l'accordéon, Adolphe de Prince, en 1948 avec V. Marceau, Louis Péguri et Médard Ferrero. Adolphe le Prince fonde les mousquetaires de l'accordéon. Ils sont ensemble, à l'initiative de l'Union nationale des accordéonistes de France, De Prince sera président de 1954 à 1957 avec Marcel Azola, jouera aussi Jos Baselli et André Astier. De Prince a accompagné Fréhel, Marie Dubois, Maurice Chevalier, Jean Gabin, Fernandel, Edith Piaf et Tino Rossi. Nous allons écouter Adolphe De Prince dans Galant Bavardage, une pièce concertante enregistrée en 1933, une de ses compositions.

On peut dire que c'était un formidable galant bavardage interprété par Adolphe de Prince, accompagné de son orchestre. Magnifique interprétation de la technicité et de la virtuosité. On continue. Jo Rossi, accordéoniste français, apprend l'accordéon avec un des mousquetaires, Médard Ferrero. Il crée avec Marcel Azéola, Jos Baselli, André Astier, l'Académie de l'accordéon. Il accompagne également Patachou, Barbara, Enrico Macias, Georges Moustaki, Juliette Gréco. Une composition de Charles Péguri qui va interpréter reproche Jo Rossi le talent, la virtuosité. Il lui manquait aussi un doigt à la main droite. Il a été obligé de retravailler toute sa technique. Donc vous l'écoutez, vous allez voir, c'est génial. Jo Rossi reproche.

C'était Reproche par Joe Rossi. Magnifique, magnifique interprétation. On poursuit avec André Astier qui fait partie de l'Académie de l'accordéon. Il a œuvré au sein de l'UNAF, l'Union nationale des accordéonistes français. Grand compositeur, André Astier fait partie des grands de son époque. Il a travaillé pour que l'accordéon soit au panthéon des instruments de l'accordéon. Ses compositions nécessitent une grande technicité. André Astier, dans une de ses compositions, exactement, ça va aller très vite, ça s'intitule Espresso.

Formidable, André Astier dans Espresso. On continue avec Jos Baselli, le fondateur de l'Académie de l'accordéon. Il consacre une grande partie à cette académie et à la formation des futurs talents de l'accordéon. Il accompagne Barbara Patachou. Il lance une émission de télé en 1972, Le Monde de l'accordéon, et aussi Les Princes de l'accordéon. Il a accompagné beaucoup, beaucoup d'autres artistes. Il a été aussi prix de l'Académie Charles Cros en 1957. Oscar de l'American accordéoniste Ashoshachon. J'essaie de faire... Bon, c'est pas terrible. Enfin bref. Qualifié de virtuose élégant de l'accordéon, on écoute Jos Baselli dans Montmartre Musette.

Montmartre Musette par Jos Baselli. Il fait partie des plus grands maîtres de l'accordéon, Daniel Colin, dans une composition de Gus Wieser et Joseph Colombo, L'imprévu, interprété par ce maestro de l'accordéon, Daniel Colin, au jeu fin et brillant. On écoute L'imprévu, Daniel Colin.

bravissimo, la virtuosité maîtrisée, surnommée l'accordéoniste aux doigts d'acier, Daniel Colas, dans l'imprévu. Oui, on va en profiter, parce qu'on a écouté quand même une des plus belles poches des accordéonistes français, pas avec le Club des Mousquetaires, l'Académie de l'accordéon, l'Union nationale des accordéonistes français. On fait une petite pause après tous ces merveilleux accordéonistes. Nous sommes toujours dans Radio... Non, Accordéon en fait, Radio Valois-Mussin, 93.7, Radio Passion. 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Le streaming, c'est le jour, le dimanche, de 9h à 10h, rvmfm.com. Les podcasts programmés par notre ami qui est à côté de moi, Monsieur Luc, rvmfm.com. Les rediffusions, si on a tout loupé. C'est le mardi à 11h et le jeudi à 5h. Bon, j'ai rien oublié. Non, chef, il me met le pouce comme si j'avais gagné. Allez, on va écouter. On va écouter. La valse des As. J'ai perdu ma fiche. Non, je l'ai, elle est là. Composition de Georges Jacques, pardon. La valse des As par trois légendes de l'accordéon. On ne les présente plus, Yvette Horner, Joe Hérossi, Alain Musichini, la valse des As.

jeu époustouflant, brio de ces trois as de l'accordéon. Yvette Horner jouait aussi à la Musichini, la valse des as. Magnifique morceau, virtuosité également de Georges Lamel. Perle de cristal par l'inégalable monstre, le géant de l'accordéon. André Verschuren, Perle de cristal.

interprétation, grande dextérité, un magicien et un grand virtuose de l'accordéon, André Verschuren, dans Perles de cristal. On continue avec Émile Prudhomme, accordéoniste au style musette, d'une famille de musiciens mimi. Il grandit dans cette ambiance, apprend le piano au départ et ensuite l'accordéon. Il devient un accordéoniste remarquable. Émile Vacher était son maître. Émile devient la grande vedette du club de l'accordéon. Il est aussi l'accompagnateur de chanteurs et de chanteuses. Il tourne plusieurs films et devient une vedette du cinéma. Il participe à 14 Tours de France. Il compose quelques titres comptant parmi les plus beaux fleurons de la valse. Musette, Émile Prudhomme pour une samba, cette fois-ci la canne du Canada.

Le talent, le style, Musette, c'était Émile Prud'homme. Une chanson, un grand succès. Ma plus belle histoire de Madame Barbara, interprétée par Roland Romanelli. Il a été aussi l'accompagnateur de Serge Lama, Charles Aznavour et de Michel Polnareff. Roland Romanelli a été l'élève de Jos Baselli. On l'écoute dans Ma plus belle histoire, cette très belle chanson de Barbara, Roland Romanelli.

Magnifique interprétation de Roland Romanelli. Cette belle chanson de Barbara, une belle histoire. On continue avec une danse de salon, le foxtrot. Lui qui m'a dit qu'il s'entraînait pour danser le foxtrot. Oui, ça, il me fait oui de la tête. dis-le que tu veux. Non, il ne va pas le dire. Une danse de salon, je redisais, le foxtrot. Christophe Lampidecchia, bulle de fox, ça va mousser, mais surtout danser. On écoute sans modération, bulle de fox, Christophe Lampidecchia.

Allez, on va faire un petit peu de sport, on va danser. C'est une marche militaire républicaine. Ah non, non, on va danser. C'est une marche musette, République musette, interprétée par Fabrice Lefebvre.

Eh oui, on poursuit avec un classique du tango, Pampero, interprété par une amiénoise, la princesse du bal Musette, Delphine Hubin, Pampero.

Pour terminer, accordéon en fête, on va faire un petit tour, on va passer par Marseille et Séville et danser le Paso Doble de Marseille à Séville interprété par Jean-Marc Torchi.

0: Bien sûr, nous refermons ces belles pages musicales d'accordéon avec Jean-Marc Torchi. Merci de nous avoir écoutés. Merci de votre fidélité. Luc, merci. Salut. À dimanche. Et rendez-vous la semaine prochaine sur AVM. Le dimanche, c'est sûr, entre 9h et 10h. Excellente semaine. Portez-vous bien. C'était Accordéon Fête avec Luc et Jean-Vladis. À bientôt. Vive l'accordéon.
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1: Merci d'écouter RVM en ce dimanche matin, il est 10h. Madame, monsieur, bonjour, je suis ravi de vous retrouver sur l'antenne d'RVM le dimanche matin à 10h. En ce 31 mai, toute l'équipe d'RVM souhaite une bonne fête à toutes les mamans. Alors que faire aujourd'hui dans la région? Retrouver une sélection de sorties à ne pas manquer. La commune de B vous donne rendez-vous jusqu'à 18h pour sa brocante et vide grenier qui est organisée sur la voie verte entre l'ancienne gare et la maison des associations et du foyer rural. Venez chiner tout au long de ce dimanche, venez dénicher des objets anciens, des trouvailles insolites, des livres, des jouets, des vêtements ou encore de la décoration. Que vous soyez passionné de brocante ou simplement en quête d'une sortie conviviale, cet événement est l'occasion idéale de faire de bonnes affaires tout en profitant d'une balade en plein air. Vous pourrez vous restaurer sur place, notamment au foyer rural qui vous attend comme chaque année lors de la brocante AB. Un avis aux amateurs de mobilier ancien, décoration, objets d'art et pièces de qualité. L'abbaye Saint-Arnoux à Crépy-en-Valois accueille ce week-end le salon des antiquaires jusqu'à 18h. Une vingtaine d'exposants passionnés par leur métier vous présentent leurs objets et échangent avec vous. Chaque objet raconte une histoire, chaque objet vous invite à un véritable voyage à travers les siècles. Le salon propose également une

0: producteurs locaux et offres culinaires et performances culinaires vous attendent jusqu'à 19h. C'est à la Cité internationale de la langue française à Villers-Cotterêts. Plus d'infos sur le site www.festival-des-mets-et-des-mots.com. À Ermenonville, la fête patronale bat son plein. Des stands gourmands, des manèges, des jeux d'hiver vous attendent tout au long de ce dimanche pour faire la fête en famille ou entre amis. Et puis notez, demain lundi à 17h30, vous pourrez tester votre adresse puisqu'un concours de tir à la carabine sera organisé pour clore les festivités à Ermenonville. Le Conservatoire intercommunal danse et musique en Valois vous propose un concert jazz cet après-midi. C'est à 16h30 au Centre culturel MJC de Crépy en Valois. Entrée libre, plus d'infos 03 44 59 26 96. Puis à 17h, l'abbatiale de Moriaval vous ouvre ses portes pour un moment musical autour de l'œuvre de Jean-Sébastien Bach. Venez découvrir ses sonates pour viol de gambe et clavecin interprétées par Federico Jakobson à la viol de gambe et Mario Raskin au clavecin, plongé dans l'atmosphère unique de ce lieu, un lieu chargé d'histoire. Laissez-vous porter par la richesse sonore des instruments anciens. La participation est libre, c'est à 17h donc à Moriaval, rendez-vous incontournable pour les amateurs de musique baroque et de patrimoine. Et à Moriaval, par exemple, comme partout ailleurs, dans le pays de Valois, il est 10h04 à l'écoute des programmes d'RVM. Tout à l'heure, à 11h, rediffusion d'un de nos reportages de l'Oreille dans le coin, une rencontre avec Maryse Rivière qui était au Salon du Polar. 11h15, Mon Petit Doigt m'a dit, 11h30, Cuisine sans souci, Cécile et Hervé qui confectionneront pour vous des petits flans, poires et miel. Tout de suite, c'est Jean Vladis qui est de retour à l'antenne d'RVM. Très bon dimanche à vous. Bonne fête à toutes les mamans.
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0: Bonjour et bienvenue sur RVM, votre radio du bien-vivre, florilège de chansons françaises, avec et deux habitués, Luc et Jean-Vladis. Bonjour Luc, en forme ?
1: Oui, il lève la main, donc elle ne tombe pas par terre, mais c'est bien.
0: Merci d'être présent. Avec Luc, on souhaite une très très bonne fête à toutes les mamans. Aujourd'hui, pour vous mamans, plein de chansons vous sont consacrées. Un programme Fête des Mamans. Et c'est parti avec Marc Pascal. Marc Pascal, qui était chanteur de bal, pour ouvrir ce florilège de bal, de chansons françaises. On va l'ouvrir avec Marc Pascal, décidément, un chanteur de bal qui se définissait comme tel. Voilà, on va l'écouter dans une chanson. C'est bien pour commencer la fête des mamans. Bonne fête, maman.

C'était Marc Pascal, décidément ce matin c'est dur, hein. C'est vrai avec la chaleur. Marc Pascal, je me répète, pour ouvrir ce florilège. Bonne fête maman. Et pour continuer, une très belle chanson de 2015, Les yeux de la maman, créée et interprétée par ce merveilleux chanteur et cette voix unique, Kenji Girac, Les yeux de la maman.

Une chanson qui nous va droit au cœur, les yeux de la maman, Kenji Girac. Maintenant, pour toutes les mamans du monde, célèbre chanson adaptée par Fernand Bonifay d'une chanson italienne de 1957. Bon, je parle en italien, attention, c'est peut-être catastrophique. Hein. La plus bella del mondo. Qu'est-ce que t'en penses? Oui, il hausse un peu les épaules, il dit c'est pas mal. Mais en français, c'est plus facile. Hein. Maman la plus belle du monde, interprétée par Dalida.

émouvante et inoubliable Dalida, maman la plus belle du monde. Allez, une chanson super, pleine de charme et de sentiments, Mama, interprétée par ce merveilleux crooner Franck Michael. Mama, chanson de 1989, hein, c'est, ne rejenis pas, des paroles de Michel Mallory, composées par René Jaunet et Franck Michael. On écoute Franck Michael, Mama.

C'était Franck Michael qui nous interprétait Mama dans Florilège de chansons françaises sur RVM. Pour toutes les mamans du monde, c'est le titre de cette très très jolie chanson romantique. Pour toutes les mamans du monde, interprétée toujours par Franck Michael.

Franck Michael a raison de chanter pour toutes les mamans du monde. Une mère, chanson bouleversante, sublime, interprétée par Linda Lemay. Cette chanson est un trésor d'amour. Bien sûr, aimez vos mamans. Une mère, Linda Lemay.

bien sûr, un pur bonheur aujourd'hui avec ce florilège de chansons françaises pour toutes les mamans que nous aimons, que nous embrassons très fort avec Luc et Jean Vladis sur RVM 93.7, Radio Valois-Mulsien, la radio du bien-vivre. 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Il y a aussi un truc, si on a oublié tout ça, il y a les rediffusions. Voilà, donc ça fait du bien, des fois, de réécouter cette très belle émission pour toutes les mamans. C'est le mercredi à 11h et le vendredi, 5h. Oui, de magnifiques paroles, une voix sublime, authentique, Linda Lemay, une mère. Un très très bel hommage à toutes nos mamans qu'on aime et que l'on a aimées, à ma mère, merveilleux trio, Isabelle Boulet, Rock Voisine et Paul Darèche, à ma mère.

chanson sincère, touchante, par ce trio génial de très très belles voix, Isabelle Boulay, Roque Voisine et Paul Daresche, À ma mère. Impossible d'omettre cette sublime chanson de 1963, La Mamma, écrite par Robert Gall et composée et créée par Charles Aznavour. On va retrouver pour l'interpréter un duo formidable, France Gall, la fille de Robert Gall, et son créateur Charles Aznavour. Une pure merveille, La Mamma, France Gall, Charles Aznavour, deux grands artistes.

C'était France Gall et Charles Aznavour, La Mama. Maintenant, un bel hommage de Pierre Bachelet à sa maman avec cette chanson de 1963, Embrasse-la, Pierre Bachelet.

embrasse-la. Pierre Bachelet, embrasse-la. Plein de chansons françaises avec Florilège sur RVM. Et ces mamans qui nous donnent toute leur tendresse, leur amour. Et on retrouve pour cela Bourvil, pour cette chanson de 1963, émouvante et nostalgique. Bourvil, talent inimaginable, respect Bourvil chanteur, la tendresse.

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1: C'était Bourvil, La tendresse ment. Il est surpris là. Chanson de 1987, écrite et chantée par Eddie Mitchell et composée par Pierre Papamiandis. Hommage bouleversant à sa maman, il évoque avec nostalgie son adolescence dans les années 50. Un texte incroyable, un hommage à toutes les mamans. Eddie Mitchell. On écoute.

Voilà, voilà, 50 minutes, ça passe très très vite avec toute cette très belle chanson pour la fête des mamans. Et pour clore ce merveilleux florilège, on écoute Christophe Maé, un bel hymne dédié aux mamans. Christophe Maé, Maman.

0: C'est avec cette très belle et dernière chanson que nous refermons cette jolie programmation pour la fête des mamans. Luc, merci à dimanche. Merci les amis de votre fidélité. Avec Luc, on embrasse toutes les mamans. C'était vraiment très très sympa, très très chouette. Rendez-vous dimanche prochain sur RVM pour une nouvelle émission. Excellente semaine, bon dimanche avec Luc. Plein de bisous. Salut, salut, à très très vite sur RVM.
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9: Je suis aujourd'hui au cloître Sainte-Corneille à Compiègne pour le premier salon du polar, organisé par Bernard Marc. Et je suis avec une des autrices de ce salon, Maryse Rivière, qui nous parle de son travail. Maryse, vous écrivez des polars depuis combien de temps ?
10: Je ne suis peut-être pas tout à fait la bonne cliente parce que je suis auteur éclectique. J'écris aussi bien des biographies sur l'art, des monographies, des romans historiques que des polars et c'est... des pièces de théâtre.
9: Ah oui, mais c'est énorme même en fait. Comment ça se fait que vous êtes sur autant de diversité d'écriture ?
10: Parce que ce qui me plaît, c'est écrire. Ce n'est pas d'avoir une veine d'écriture dans un domaine particulier parce que je finirais par m'ennuyer en fait. Et j'ai décidé d'écrire. Écouter toujours ce que mon instinct me dictait. Donc si j'ai envie d'écrire une pièce de théâtre sur un sujet qui m'intéresse, eh ben, j'écris une pièce de théâtre. Voilà, ça, c'est prioritaire.
9: C'est vrai que vous vous renseignez en fait sur le domaine qui vous intéresse et ensuite vous écrivez un livre dans l'art. J'imagine que voilà, vous vous renseignez sur...
10: C'est des domaines que j'explore depuis longtemps en fait. Mm-hmm. Donc un jour vient une idée et puis je creuse et c'est ça que j'ai envie de faire. Et je laisse tomber à ce moment-là le roman policier ou le roman historique. Il faut vraiment que ce soit le désir qui me dicte ce que je fais. Sinon, je ne fais pas.
9: Ça fonctionne toujours.
10: Toujours.
9: C'est génial.
10: Jusqu'à présent.
9: Ouais. Bon, il paraît que je suis trop enthousiaste à la radio, donc je ne vais pas dire c'est génial. Je trouve ça pourtant génial. Et là, vous avez quoi comme livre sur les genoux ? Racontez-nous.
10: Alors, j'ai sur les genoux Tromper la mort, c'est le

0: Et j'ai trouvé un monde vraiment que je ne soupçonnais pas du tout, des gens extrêmement intéressants, au 36 Quai des Orfèvres, avec une forme de sensibilité, une forme de profondeur vraiment étonnante, parce que comme beaucoup de nos compatriotes, je caricaturais un petit peu, quoi. Et j'ai trouvé des compagnons d'écriture, littéralement, parce qu'ils m'ont vraiment épaulée, ils m'ont vraiment donné des pistes intéressantes.
1: Et c'est un monde qui s'est ouvert à vous facilement, parce que...
0: Pas si facilement que ça.
1: Oui, j'imagine qu'en fait, elle est frappée à cette porte.
0: Non, c'est pas facile.
1: Pour avoir des réponses,
0: hein. Un jour, j'ai appelé le 36 Quai des Orfèvres et j'ai dit, voilà, je suis auteur, mais j'étais un tout petit auteur et j'aimerais écrire un roman qui se passe comme ça, donc j'ai besoin de renseignements par des policiers. Et le flic...
1: Vous aviez déjà votre trame, en fait.
0: Oui, j'avais ma trame. Le flic qui m'a répondu au téléphone, il a éclaté de rire. Il m'a dit, mais jamais, jamais, jamais. Et il m'a dit, écoutez, je peux vous donner un petit conseil, passez par la petite porte. Alors, qu'est-ce que vous voulez dire exactement ? Réfléchissez, vous allez trouver. Effectivement, après mûre réflexion, j'ai compris qu'il fallait que je démarre vraiment plus bas des grades et que je gratte. Et j'ai rencontré un policier dans une petite ville qui a parlé à sa commissaire de mon cas et elle m'a ouvert sa porte. Elle a pris un paperboard toute une matinée, on a travaillé, elle m'a expliqué comment fonctionnait la police, du ministère jusqu'au plus bas de l'échelle, comment ça fonctionnait, les rouages, enfin, parce que je voulais comprendre comment ça fonctionnait. Je ne peux pas me mettre à la place quand on écrit, on ne peut pas comprendre quelque chose si on n'a pas tout exploré, même des choses qui ne paraîtront jamais dans ce que vous écrivez. C'est important pour vous de l'intégrer, parce que ça fait comme des couches géologiques de connaissances, et c'est ça en fait qui fait que l'imagination, elle s'approprie tout ça, et puis elle crée un univers. Donc elle a eu la patience et on a sympathisé. Oui, elle a été formidable. Et comme elle connaissait des commissaires de sa promotion qui étaient d'accord pour aussi me renseigner, de fil en aiguille, je suis montée au 36 Quai des Orfèvres. Et je me rappellerai toujours la première fois que j'ai marché. J'ai monté toutes les marches, c'était très impressionnant. Et j'avais un peu le vertige même parce que je me disais, waouh, ça a été tellement difficile.
1: Par le lieu lui-même.
0: Tellement difficile d'accès que j'en revenais pas, quoi. Quand je me revois grimper les marches une à une, parce que c'est légendaire, hein, les marches du quai, que c'était formidable. Et...
1: Ça a mis longtemps, en fait, à partir du moment...
0: Ah oui, quand même.
1: Oui, c'est
0: plusieurs mois, hein, je dirais.
1: Et après, donc, vous avez écrit...
0: j'ai continué mon histoire, sans savoir, savoir.
1: Et vous êtes servi de tout ce que vous aviez...
0: Oui, j'avais mon histoire dans la tête.
1: Mais plus toutes les informations que vous aviez récoltées.
0: J'ai bénéficié de toutes ces informations pour qu'elles soient bien
1: très
0: calées.
1: Bien calées.
0: Ouais. Mon histoire se passe en Irlande. Hein. Il se trouve que l'éditeur que j'avais à l'époque, qui s'appelait Calman Levy, éditait déjà une autrice irlandaise qui situait un polar en Irlande. Donc on m'a répondu, écoutez, vous êtes moins légitime que cette autrice irlandaise quand même pour écrire un polar en Irlande. J'ai dit bon, d'accord. Donc ils ont refusé mon manuscrit. J'étais un peu contrariée. Et je l'ai envoyé auprès du quai. J'ai suivi sur internet le plan, qu'est-ce qu'il fallait faire, l'envoyer, comment, où.
1: Et vous avez eu le prix.
0: Et puis j'ai eu le prix, voilà. Comme
1: vous
0: ça.
1: Vous êtes très très intuitif quand même, je trouve.
0: Oui.
1: Et pourquoi l'Irlande ?
0: Parce que le premier volet, parce qu'en fait c'est deux volets ce livre, le premier volet se passait à Paris. Mon meurtrier ne disparaissait pas. Ni à la fin il mourait, ni il était jugé, ni il allait en prison. Et ça, les lecteurs ils supportent pas, paraît-il, je l'ai appris après. Que dans un polar, ça fonctionne comme ça. Il faut un arc narratif, ce qu'on appelle, mais il faut qu'à la fin ce soit soldé par... l'assassin il est puni, quoi. L'assassin, d'une manière ou d'une autre, il peut pas récidiver.
1: Très politiquement correct.
0: Oui, extrêmement politiquement correct. Et le monde assassin, moi, il ressurgissait de sous terre, d'ailleurs, des souterrains de Paris, et il réapparaissait. Je finissais mon livre comme ça.
1: Donc c'est original, en fait. C'est
0: donc ça n'allait pas du tout avec la psychologie du lecteur.
1: Ouais.
0: Et on m'a dit, non, là, il faut que tu crées une suite absolument et que tu en finisses avec cet assassin, c'est pas possible.
1: Il faut virer l'assassin, c'est obligatoire.
0: Et je me disais, oh là là, mais je vais écrire le même livre, je vais m'ennuyer, quoi, c'est pas possible. Il faut que moi, je m'amuse en écrivant aussi. Alors, je cherchais un lieu où constituer une suite de l'histoire. Et j'avais de la famille en Irlande, pourquoi pas en Irlande. Ils pourraient très bien fuir jusqu'en Irlande et je créerais un univers en Irlande. Et c'était ça qui était excitant.
1: Vous êtes allé en Irlande.
0: J'y vais assez souvent parce que j'ai de la famille là-bas. Donc j'ai créé ma suite en Irlande.
1: Et vous avez écrit en Irlande, en fait, directement sur place.
0: Là-bas, et puis en France aussi. Et je pensais vraiment pas avoir le prix, parce que d'habitude, ça se passe plutôt à Paris. Et d'ailleurs, il y a un des policiers

0: faisait partie du jury, qui est venu me voir, qui me dit « Bon, j'ai voté pour toi, mais franchement, ça manquait un peu d'odeur de kérosène, hein, ton histoire. »
1: Est-ce qu'on apprend à écrire un polar?
0: Non,
1: ou pas?
0: Ça ne
1: s'apprend
0: pas.
1: Comment ça vient? En fait, c'est en lisant d'autres polars.
0: Il faut lire beaucoup, quoi qu'on écrive.
1: On écrit par une structure peut-être.
0: Oui,
1: aussi,
0: oui, il y a une architecture quand même. De toute façon, le fonctionnement est toujours le même. Hein. Que vous écriviez un polar ou un roman d'amour ou un roman historique, il faut suivre un arc narratif. Une pièce de théâtre, c'est pareil. Il faut une exposition, ensuite il y a une espèce de tension qui monte et une résolution. C'est ce qu'on appelle l'arc narratif. Et ça, même en poésie, c'est toujours pareil, c'est le moyen d'expression, parce que sinon celui qui reçoit ce que vous voulez transmettre, il va pas vous suivre s'il n'y a pas d'arc narratif. Ou alors faut être génial peut-être, hein, mais bon, je ne suis pas. Et donc j'ai beaucoup lu des romans policiers, des romans historiques. Je lis de tout, énormément, depuis toute petite. Donc j'ai compris très tôt quand même la technique. Il y a une technique, donc je l'ai comprise et je l'ai adaptée à mon histoire. J'ai suivi un petit peu, mais je travaille surtout sur l'instinct. C'est là, c'est dans le ventre que ça me parle. Je sais quand c'est juste, je sais quand j'ai fait quelque chose qui était inachevé, qui n'est pas suffisamment fort, qui n'est pas intéressant, qui ne capte pas. Je le sais, je le sens. Donc après, j'écoute mon instinct. Et puis tant que je ne sens pas que c'est comme ça doit être, je travaille. Il faut beaucoup travailler. Hein. L'écriture, c'est beaucoup de travail.
1: Le prix Quai des Orfèvres, donc c'est un des prix, j'imagine, qui est attribué à un polar. Je suppose qu'il y en a plusieurs.
0: Oui, bien sûr, il y a énormément de prix de polar. Hein. Ouais. Moi, j'ai eu que celui-là. Non, c'est pas vrai. J'en ai eu d'autres. J'ai eu le prix du Goéland Masqué aussi en 2009 pour un autre roman en Bretagne. Et c'est un prix qui est très respecté dans le milieu du polar. Mais je ne suis pas un auteur de polar. Quoi. Donc, je me sens un peu le... Je me sens un peu le cul entre deux chaises.
1: Oui, c'est comme ça. Hein.
0: Mais c'est comme ça.
1: Est-ce que vous avez des échanges avec vos lecteurs suite à l'écriture d'un polar?
0: Oui, si. Les questions sont toujours un peu les mêmes. Pourquoi? Comment? Et qu'est-ce qui vous fait vibrer? Est-ce que vous avez lu beaucoup de polars? Pourquoi le polar?
1: Les miennes, quoi, en fait.
0: Par exemple. Mais elles sont normales.
1: Il y a une curiosité.
0: C'est normal. Mmh. Si vous êtes un auteur de polar, vous n'allez pas me poser les mêmes questions.
1: Non, c'est sûr.
0: Si vous n'êtes pas auteur de polar, automatiquement, vous allez. Quand on parle d'un métier qu'on ne connaît pas, on pose toujours les mêmes questions. Where is my mind?
1: Et donc les autres domaines, vous parliez d'écriture de livres d'art, hein. Qu'est-ce qu'il y a d'autre aussi, des pièces de théâtre?
0: Roman historique avec Bernard qui a créé le salon ici, Bernard Mort. On a écrit un livre tous les deux, un roman historique qui se passe à la fin du 19e, début 20e. Et là c'était très très dur. C'est le livre le plus dur que j'ai écrit, mais celui que j'ai le plus passionnément aimé à écrire avec Bernard, c'était vraiment génial.
1: Vous connaissez un peu tous entre auteurs ou pas?
0: Alors, il faut dire qu'en général, les écrivains de salons de polar, ils se connaissent. Ils vont toujours au même salon, ils se retrouvent.
1: Vous allez les connaître de plus en plus.
0: Et j'y vais pas trop, moi. Je fréquente pas trop les salons. Je suis pas fan. Et puis, c'est des déplacements, c'est tout ça. Je suis pas toujours disponible. Par contre, j'aime rencontrer les gens. J'aime rencontrer le public. Mais au théâtre aussi, j'adore. Ce que je préfère, c'est rencontrer le public.
1: Vous écrivez des pièces. Et donc elles sont jouées?
0: Elles sont jouées à Paris, des petits théâtres. Hein. On n'est pas au Châtelet, mais dans des bons théâtres quand même, qui sont respectés sur le plan qualité professionnelle.
1: Merci, je suis ravie de vous avoir rencontré.
0: Moi aussi, merci beaucoup.
1: Je parle avec une lectrice, tiens, ça tombe bien. Ça fait longtemps que vous lisez des polars, hein?
2: Oui, depuis très longtemps, oui.
1: Qu'est-ce qui vous intéresse là-dedans?
2: C'est l'énigme, le parcours psychologique des criminels, ou alors de l'inspecteur ou de l'inspectrice. Enfin, c'est intéressant de chercher, de voir.
1: Vous essayez de deviner vous-même en amont, en fait, de l'histoire qui va vous être racontée.
2: Un petit peu. J'essaye de me dire. Mais j'y arrive pas toujours.
1: Mais vous y arrivez de temps en temps.
2: De temps en temps, mais c'est rare quand même.
1: Et est-ce que vous lisez d'autres livres que des polars?
2: Oui, je lis beaucoup de romans historiques ou des romans un peu de détente.
1: Vous avez des auteurs préférés, j'imagine que oui.
2: Oh bah oui, j'ai dans les auteurs contemporains, j'aime bien Amélie Nothomb.
1: C'est pas tellement du polar, mais pour
2: non,
1: le polar.
2: Non, mais c'est un petit peu. Ah voilà. Dans les auteurs actuels, puisque je lis Dicker, je crois, j'ai dû lire. Enfin, je dis, tu regardes pas toujours les noms des auteurs, je dois dire.
3: Vous choisissez là, en fonction de la quatrième de couverture.
2: Ben là, j'ai déjeuné avec ces gens-là.
3: Ah, okay.
2: Et du coup, ils m'ont donné envie d'acheter leurs livres. Il y avait une possibilité de déjeuner dans des petits restaurants du coin avec des auteurs.
3: C'est une bonne idée, ça.
2: Oui, c'est une très bonne idée.
3: C'est une bonne idée pour les rencontrer
2: oui.
3: Et en effet pour acheter leurs livres. En fait,
2: et voilà.
3: C'est même le meilleur moyen.
2: Voilà. Et du coup, j'ai acheté. Voilà.
3: Ben, bonne lecture à vous. Hein.
2: Merci.

0: C'était Tanlore pour RVM. J'étais avec Maryse Rivière, une des autrices qui avait son stand au Salon du Polar, le premier Salon du Polar organisé au Cloître Sainte-Corneille à Compiègne. À bientôt sur RVM, la radio qui vous écoute.
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1: Au pis-aller. Au pis-aller, composé de pi et d'aller, pour la plupart d'entre nous, et depuis le XVIIe siècle, c'est dans le pire des cas, dans l'hypothèse la plus défavorable, la solution de dernier recours, adoptée faute de mieux au pire. Même s'il y a pire dans la vie, savoir distinguer le pi du pire n'est pas chose aisée. Les mots pi et pire viennent tous deux du latin péjor, plus mauvais, et possèdent essentiellement le même sens, mais ils ne sont pas interchangeables ou utilisables dans tous les contextes. Grâce à la réminiscence des cours dispensés par Madame Châtelain, mon auriculaire vous propose séant la distribution des rôles des deux frères Pi et Pire en français moderne. Allez, on s'accroche. Comme adverbe signifiant « plus mal », Pi est la seule des deux formes à pouvoir être utilisée. Mais cet emploi tend à vieillir. Le français courant préfère utiliser plus mal. En comparatif, on dira il chante pi que son frère pour il chante plus mal que son frère. En superlatif, on dira c'est lui qui chante le pi pour celui qui chante le plus mal. Comme adjectif signifiant plus mauvais, c'est pire qui est généralement employé. C'est même la seule des deux formes à être autorisée dans la fonction épithète. En comparatif, on dira « je ne connais pas de pire chanteur que lui » pour « je ne connais pas de plus mauvais chanteur que lui ». En superlatif, on dira « le pire chanteur sera disqualifié » pour « le plus mauvais chanteur sera disqualifié ». Dans la fonction attribut, tout est encore admis. Ce chanteur est plus mauvais que le précédent, ce chanteur est pire que le précédent, ce chanteur est pi que le précédent. À noter qu'il faut éviter d'employer « plus mauvais » lorsque le nom qualifié comporte en lui-même l'idée de mal, de malheur, de souffrance ou de douleur. On ne dira pas « la plus mauvaise douleur est de l'écouter chanter », ni « la pire douleur est de l'écouter chanter », mais « la pire douleur est de l'écouter chanter ». Comme nom signifiant « la plus mauvaise chose ou personne », l'une ou l'autre des deux formes peut être employée. Encore une fois, pi ne se rencontre plus guère. J'ai enduré le pire en l'écoutant chanter ou j'ai enduré le pi en l'écoutant chanter. La forme pi reste de rigueur et garde sa vigueur dans un petit nombre de locutions figées consacrées par l'usage. Tant pis, c'est dommage, de mal en pis ou de pis en pis, de plus en plus mal, au pis-aller, dans l'hypothèse la plus défavorable, un pis-aller, une solution de remplacement. Dans ces locutions toutes faites, il n'est pas permis de remplacer pi par pire. On se gardera en particulier de dire au pire-aller, un pire-aller, et encore pire, tant pire. Comme les mots pi et pire contiennent en eux-mêmes l'idée de plus, plus mal, plus mauvais, on évitera d'utiliser une expression redondante comme plus pire, ou plus pi. Pour examiner un plus haut degré, on dira plutôt bien pire, encore pire, deux fois pire, trois fois pire, cent fois pire, etc. De même, les deux adverbes comparatifs moins et aussi sont incompatibles avec pire et pi. Ainsi, au lieu de moins pire ou aussi pire, on devra dire par exemple moins mauvais ou aussi mauvais. Pire ou pas pire, c'est la question. En français québécois, la locution familière « pas pire » se rencontre souvent au lieu de « pas mal ». Ces deux expressions sont des litotes signifiant « assez bien ». Remarquons aussi au passage que le français québécois, surtout à l'oral, fait grand usage du mot « pi », mais il s'agit d'une conjonction déformation de « puis » utilisée familièrement au sens de « et ». Mon père pis ma mère, mon frère pis ma sœur, mon pouce pis mon auriculaire. Conclusion. En français courant, pi a tendance à s'effacer devant pire, plus mal et plus mauvais, selon le contexte. Son usage actuel se maintient au pis-aller, essentiellement dans un petit nombre de locutions figées. Tant pis, à la revoyure.
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2: 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Les inscriptions sont ouvertes. Alors au programme cette année, des courses de 5, 10, 15 et 20 km, un canicross de 5 km et une marche de 8,5 km. Les récompensés seront les 3 premiers de chaque épreuve, la première féminine de chaque course, le club le plus représenté et une médaille sera offerte à tous les participants. Le départ et l'arrivée s'effectueront au stade de Boissy-Frénois. Alors pour plus de renseignements, allez faire un tour sur la page Facebook ami/Boissy-Frénois.
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Bien sûr, Van Gogh était Barjot, Salvador Dali, Parano, Gauguin frisait le genre obsédé, et Utrillo était bien imbibé, Toulouse-Lautrec était Nabot.

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2: Ah oui, ça c'est très connu.
1: Voilà. Ce sont des recettes souvent à base de légumes du potager, bio si on peut. Cuisine sans souci.
3: Bonjour Hervé.
1: Bonjour Cécile.
3: Alors Hervé, qu'est-ce qu'on va faire de bon aujourd'hui ?
1: Eh bien, des petits flans de poire au miel.
3: Ah ça, ça me tente bien ça. Donc ben, je t'écoute pour les ingrédients.
1: Deux poires, donc ce qu'on veut, hein, passe crassane, conférence, voilà. 6 œufs, 15 morceaux de sucre, 60 g de sucre semoule, 10 cuillères à soupe de fécule, fécule de pomme de terre, fécule de maïs, hein, un bâton de cannelle, 50 centilitres de lait, 60 g de miel, une cuillère à café rase de cannelle en poudre et un filet de citron.
3: De citron jaune.
1: Citron jaune.
3: Ok.
1: On va commencer par mettre les morceaux de sucre et deux cuillères à soupe d'eau dans une casserole.
3: Ça, ça sent le caramel, ça.
1: Voilà, on place sur le feu doux pour obtenir un caramel.
3: Et voilà.
1: Et le caramel qu'on a, on va le verser dans les petits moules, dans 6 petits moules. On va tourner dans tous les sens pour répartir le caramel. Ça va ?
3: Jusque-là, ça va.
1: On va préchauffer le four 6-7.
3: Thermostat 6-7, c'est à peu près 200 degrés.
1: Ouais.
3: Entre 180 et 200.
1: Voilà. On va peler les poires et les couper en petits quartiers. On retire le cœur, évidemment, et on coupe les quartiers en tout petits dés. On va réserver quelques dés de poire et on va les citronner pour pas qu'ils noircissent. On va placer les autres dans un bol du mixeur, on ajoute le miel et on mixe le tout.
3: Ok.
1: On va verser le lait et le bâton de cannelle dans une casserole et on va porter à ébullition. On fouette les œufs, le sucre en poudre et on ajoute la fécule à la purée de poire dans un saladier. Au premier frémissement du lait, on va ôter le bâton de cannelle et retirer la casserole du feu.
3: Ah, comme ça, le lait, il aura pris le goût de la cannelle, il l'aura infusé, c'est ça ?
1: Exactement. Donc, ce lait-là, on va le verser en filet sur la préparation en fouettant sans arrêt.
3: Parfait.
1: On va filtrer la préparation à travers une passoire directement dans les moules et les poser dans un plat au four rempli d'eau tiède, chaude. Enfin, voilà.
3: D'accord. Okay ? Oui, en fait, c'est au bain-marie.
1: C'est au bain-marie, en fait. Hein ?
3: Donc, il vaut mieux que l'eau elle soit déjà chaude pour éviter qu'il y ait un petit chaud-froid.
1: On va enfourner pour environ 35 minutes. On peut regarder aussi comme d'habitude. Hein.
3: On met la petite lame d'un couteau.
1: Voilà. On sort les moules du four et on laisse tiédir. On démoule les flancs et on les décore avec les dés de poire. Et on saupoudre avec un peu de cannelle. Si on aime ça. C'est pas obligatoire la cannelle. Hein.
3: Non, on peut remplacer par de la vanille.
1: Voilà. Ou par rien du tout.
3: Oui, c'est vrai. Voilà. C'est vrai.
1: On n'aime pas la cannelle.
3: Oui, ben on n'en met pas, évidemment.
1: Et voilà.
3: Donc, vous pouvez retrouver cette recette en podcast sur notre site rvm93.7. N'oubliez pas, vous pouvez participer à cette émission pour se faire un numéro de téléphone, le 03 44 59 30 30 et une adresse mail rvm@rvmfm.com. Alors,
1: bon appétit bien sûr. 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

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Madame, monsieur, bonjour, bon apéro, bon appétit. Si vous passez à table, nous sommes le dimanche 31 mai. Tout de suite, votre agenda du week-end préparé par la rédaction. Une sélection de sorties à ne pas manquer cet après-midi. Toute l'équipe d'RVM souhaite tout d'abord une bonne fête à toutes les mamans. La commune de B vous donne rendez-vous jusqu'à 18h. C'est la brocante et le vide-grenier organisé sur la voie verte entre l'ancienne gare et la maison des associations et du foyer rural. Venez chiner tout au long de cet après-midi, venez dénicher objets anciens, trouvailles insolites, livres, jouets, vêtements ou encore décorations. Que vous soyez passionné de brocante ou simplement en quête d'une sortie conviviale, cet événement est l'occasion idéale de faire de bonnes affaires et de profiter d'une balade en plein air. Vous pouvez vous restaurer sur place en ce moment même, notamment au foyer rural qui vous accueille comme toutes les années lors de la brocante AB. Un avis aux amateurs de mobilier ancien, de décoration, des objets d'art et des pièces de qualité vous attendent à l'abbaye Saint-Arnoux à Crépy-en-Valois qui accueille ce dimanche le salon des antiquaires. Jusqu'à 18h, une vingtaine d'exposants passionnés par leur métier sont présents pour échanger avec vous. Chaque objet raconte une histoire, chaque objet vous invite à un véritable voyage à travers les siècles. Le salon propose là également une restauration sur place. Le prix de l'entrée, c'est 4 euros. Que vous soyez amateur, collectionneur, passionné ou simple, curieux, le salon des antiquaires à l'abbaye Saint-Arnoux à Crépy est fait pour vous. Venez découvrir le mélange entre gastronomie et littérature. C'est au Festival des mets et des mots. C'est la 3e édition. Le festival se tient à la Cité internationale de la langue française à Villers-Cotterêts, au menu des ateliers pour enfants, le marché des mômes, un salon du livre gourmand avec des dédicaces et des rencontres, conférences, grandes conversations, tables rondes, marché des producteurs locaux et offres culinaires. Rendez-vous jusqu'à 19h à la Cité internationale de la langue française à Villers-Cotterêts. Plus d'infos sur le site www.festival-des-mets-et-des-mots.com. À Hermenonville, la fête patronale bat son plein, des stands gourmands, des manèges, des jeux d'hiver vous attendent tout au long de ce dimanche pour faire la fête en famille ou avec vos amis. Et puis demain lundi à 17h30, venez tester votre adresse à l'occasion de ce concours de tir à la carabine qui est organisé

0: Mario Rasquin au clavecin, plongé dans l'atmosphère unique de ce lieu chargé d'histoire et laissez-vous porter par la richesse sonore des instruments anciens. Participation libre, un rendez-vous incontournable pour les amateurs de musique baroque et de patrimoine. Je vous rappelle, c'est à 17h à l'abbatiale de Morienval. Pour terminer, quelques rendez-vous à noter cette semaine, mardi 2 juin à 20h30. Venez découvrir la pièce de théâtre « J'ai déjà vu un mur tomber », une interprétation de la compagnie « Le théâtre des possibles ». C'est au Centre culturel MJC à Crépy, un triangle amoureux sur fond historique et musical. Plein tarif 17 euros, tarif réduit 12 euros. Info et réservation 03 44 39 63 18, c'est donc mardi à 20h30. Ce même jour, mardi à 20h30, l'association Valéran de Aimant, les Amis des Orgues de Meaux, invite à l'église Saint-Nicolas de Meaux l'ensemble Le Saut Périlleux, composé d'une quinzaine de chanteurs et d'instrumentistes sous la direction de Raphaël Picassos. L'ensemble illustrera la naissance de la polyphonie avec des œuvres du 10e au 12e siècle qui vous plongeront dans un univers sonore et visuel souvent oublié ou méconnu, et révélant une part des richesses et de la diversité de notre patrimoine musical. Entrée libre, mais une participation aux frais, même modeste, sera la bienvenue. Plus de renseignements à l'adresse association.valeran@gmail.com. Vous pouvez également appeler le 06 78 71 30 75. C'est donc mardi soir à 20h30 en l'église Saint-Nicolas. Deux mots. Et puis du 5 au 7 juin, la commune de Montagny-Sainte-Félicité vous invite à partager 3 jours de musique et de convivialité à l'occasion du festival La Félicité, un rendez-vous festif et familial avec une programmation éclectique. Entrée gratuite au programme. Jeudi à 20h30, un concert de musique classique des élèves et professeurs de l'école danse et musique en Valois à l'église Sainte-Félicité. Vendredi, le lendemain à 19h, démonstration de breakdance suivie des concerts de Ad Astra et Soul River au stade communal. Puis samedi à 16h, concert de blues du groupe Why Not au stade communal. Vous trouverez buvette, vous trouverez restauration sur place tout au long de ce festival. Un bel événement à vivre en famille ou entre amis pour célébrer la musique dans une ambiance chaleureuse et festive. C'est donc à Montagny-Sainte-Félicité à partir de jeudi. Infos retrouvées sur le site de RVM, radio-valois-mulsien.fr, l'agenda du week-end qui est alimenté par les annonces que vous adressez à la radio, au 10 place Jean-Philippe Rameau à Crépy en Valois. Merci d'avoir été à l'écoute, je vous souhaite un excellent après-midi, une belle semaine et j'aurai évidemment beaucoup de plaisir à me retrouver dès samedi prochain pour de nouveaux agendas du week-end. Allez, au revoir.
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4: 31 mai aujourd'hui, nous allons sur les rings de boxe en compagnie de Jack Dempsey. Le 31 mai 1983, le boxeur américain Jack Dempsey nous disait au revoir à l'âge de 87 ans. Il s'éteignait après un arrêt cardiaque. Dempsey est un pugiliste charismatique et devient même un des marqueurs de l'histoire de son sport. Le natif de l'État du Colorado va être affublé du surnom de « Tigre de Manassa », Manassa étant la ville qu'il a vu naître en 1895. Tigre, car sur un ring, il est féroce, agile, athlétique, au punch incroyable, être son adversaire est un sacerdoce. Et ce sera le cas du boxeur tricolore Georges Carpentier, champion du monde mi-lourd. Nous sommes le 2 juillet 1921 à Jersey City. Près de 100 000 spectateurs se massent dans la salle aménagée afin de voir le natif de Liévin, de le Pas-de-Calais, challenger le champion du monde de la catégorie reine. Dempsey, qui a décroché, rappelons-le, la ceinture 2 années auparavant. Cette rencontre du championnat du monde poids lourd est décrite comme, je cite, « le match du siècle », un énième du nom. Plus d'1 million de dollars sont promis au vainqueur.
1: une récompense record pour l'époque. De nombreux supporters qui n'ont pas pu prendre leur place pour la salle sont accrochés à leur transistor pour

0: vivre en direct cette opposition diffusée à la radio. Différence de taille, différence de poids à la faveur du tigre, et sans surprise, c'est à l'usure qu'il va mettre à mal le nordiste, reprise après reprise, et pourtant Carpentier fait bien plus que résister quand vient un enchaînement de coups au corps et qu'un crochet du droit ne vient éteindre le français. Dempsey reste alors le roi du monde des poids lourds, une gloire qu'il gardera jusqu'en 1926. Vous le savez toutes et tous, c'est en ce moment Roland-Garros. Et ben nous allons consacrer notre portrait du jour de demain à une très grande championne de la petite balle jaune. Mais ce sera demain pour d'autres histoires d'un jour avec Mémoire Sport.
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4: L'oreille retourne dans le coin le week-end. Voici un des reportages diffusés cette semaine. À déguster également en réécoute sur le site internet de RVM. Bon appétit auditif.
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11: Je suis aujourd'hui au cloître Sainte-Corneille à Compiègne et c'est le premier salon du polar ce week-end qui est organisé par Bernard Marc. Docteur Bernard Marc, c'est bien ça. Pourquoi ce salon du polar?
12: Le salon du polar, c'est arrivé par le fait qu'en écrivant des livres, on propose, on rencontre dans des salons du livre différents auteurs et l'idée m'est venue que ces auteurs auraient peut-être une très bonne idée de venir à Compiègne avec une idée particulière qui était, comme je suis un professionnel mis à l'écriture et non pas un écrivain pur, d'assembler des écrivains purs, de romans policiers et des professionnels qui sont passés à l'écriture, ce qui a donné toutes les conférences qu'on a eues ce week-end, et de réunir là le juge Gilberti, le Clarisse Serre, la pénaliste, la procureure, David de Sénat, avocat général, mais aussi des purs du roman policier qui sont là, Jean-Christophe Porte, Valérie Valex, Romain Slocombe, pour ne citer que, et qui mêlent leur façon d'écrire, leurs expériences et leurs envies de discuter, de rencontrer d'autres auteurs et évidemment de rencontrer le public.
11: Pourquoi ça se passe à Compiègne?
12: Alors ça se passe à Compiègne, j'allais dire très banalement, parce que je suis très casanier et que je suis compiénois. Je dirige l'unité médico-judiciaire de Compiègne depuis plus de 20 ans. Puis c'est là aussi où on a travaillé sur des récits et j'avais repris les archives d'un fameux docteur Paul, médecin légiste très connu à Paris, mais qui résidait à Compiègne, en tout cas dans la forêt de Compiègne, et dont une des qualités a été d'être le cofondateur du prix du Quai des Orfèvres avec Georges Chimnon, le personnage dit le docteur aux 100 000 autopsies, auquel j'ai consacré des ouvrages et qui a bénéficié d'un documentaire réalisé par son arrière-petit-fils, la dernière autopsie du docteur Paul, documentaire qu'on a projeté aussi pour ceux qui venaient à ce festival Noir Impérial.
11: Vous pouvez vous présenter et me dire comment vous en êtes arrivé à écrire vous-même des polars?
12: Alors, j'en suis arrivé à écrire des récits autour du polar, des essais.
11: Des essais, en
12: commençant par de l'écriture beaucoup plus scientifique. Et j'écris d'ailleurs toujours de façon alternée un livre scientifique et un livre grand public. Et je ne désespère pas, par contre, de passer au polar. Et je crois que j'ai dans un tiroir un polar un peu historique qui se prépare. Et j'espère qu'il va pouvoir voir le jour.
11: Et que sont vos essais?
12: Les essais sont des histoires de médecins légistes pour expliquer et raconter et mettre le lecteur dans des vraies histoires, les raconter comme je les ai vécues, comme je les ai ressenties. Des histoires terribles. Il y a l'histoire qui a donné le film La Nuit du 12.
11: Dominique que j'ai, Moll.
12: Et un film que j'ai doublement rencontré. D'abord parce que un beau matin, ou un vilain matin plus exactement, je suis le médecin légiste qui intervient sur la scène de crime. Et que plus tard, comme je suis sollicité pour une aide technique, un support technique à un réalisateur, Dominique Moll. Je le connaissais, il avait fait des

0: féminicide. Et dans ses essais, eh bien, c'est d'essayer d'expliquer dans des histoires qu'on a connues, reconnues, passer le fait divers pour expliquer des faits de société, essayer de le comprendre. J'ai toujours que le médecin légiste arrive à résoudre un certain nombre de questions. Il arrive à dire quand on est mort, qui est-ce, l'identification, où s'est passé le crime, est-ce qu'on a bougé le corps, est-ce qu'on l'a changé, comment. Évidemment, c'est le rôle du médecin légiste, de quoi est-il mort. Et puis reste une question extrêmement importante qui est le pourquoi. Et le pourquoi, ben, les romanciers, les essayistes, les écrivains vont essayer de travailler, d'expliquer un petit peu ces choses, comme Simenon faisait le pourquoi du crime sur des histoires que lui donnait un certain docteur Paul. Vous voyez qu'on est en chaîne, le docteur Paul lui donnait la réalité de l'histoire et Simenon brodait, travaillait sur le pourquoi qui est quand même la question essentielle.
1: Pourquoi devient-on médecin légiste ?
0: Alors au départ, en ce qui me concerne, une série de chances, de possibilités d'arriver comme interne au moment des premières empreintes génétiques, de la première unité médico-judiciaire, une nouvelle spécialité, et puis là rencontrer des problématiques extraordinaires, des problématiques de toxicologie, des problématiques aussi de violence, de rencontrer des victimes, de s'apercevoir qu'il y a des récits derrière ces victimes, il n'y a pas simplement des constatations, et d'aller de plus en plus vers l'humain, et la médecine légale est finalement une médecine très riche, une médecine qui nous dit beaucoup de l'humanité, de l'humain, et qui chaque jour nous apporte des éléments, que ce soit dans le constat, mais aussi dans la prévention. Le dernier ouvrage paru est un ouvrage qui s'appelle « Violence, guide de prévention, guide de prise en charge des victimes », parce que c'est important de savoir quoi faire devant une situation qu'on peut rencontrer au quotidien. Qu'on soit citoyen, qu'on soit intervenant dans différents métiers, avant que malheureusement le constatant soit le médecin légiste, c'est-à-dire à l'étape ultime.
1: Et quelle formation on suit ?
0: Alors, pour être médecin légiste à l'heure actuelle, c'est un internat, une formation post-doctorale, et qui maintenant devient quelque chose de solide et de sérieux, et avec maintenant beaucoup d'unités médico-judiciaires en France, presque une centaine. Et je suis très heureux d'avoir été de la première... Et de voir qu'aujourd'hui, en fin de carrière quand même, eh bien derrière, il y a de la possibilité, il y a de la relève et des médecins qui sont de plus en plus concernés par ces problématiques.
1: Et comment passe-t-on de l'exercice donc, de cette fonction de médecin légiste à l'écriture ?
0: Alors, le médecin légiste est quelqu'un qui a l'habitude de la plume et l'habitude de l'oralité des débats, puisque le médecin légiste est aussi celui qui intervient devant des cours d'assises, devant des cours criminels. Le médecin légiste est un médecin qui rédige beaucoup. On rédige des rapports, on a cette habitude, on lit énormément de procédures, d'éléments. Et bien, après, c'est une facilité qu'on peut avoir. J'ai eu la chance de faire un double doctorat avec un doctorat d'histoire. J'ai fait de l'histoire des sciences et de l'histoire contemporaine sur le service de santé pendant la Grande Guerre. L'historien aime bien écrire, aime bien poser les choses. Et j'essaie de vulgariser, c'est-à-dire de donner un récit qui soit le plus vrai possible, mais accessible.
1: Oui, compréhensible pour n'importe
0: quel lecteur. Mais réel, pas déformé, sans rentrer dans le gore ou le détail inutile ou la plaisanterie déplacée. Parce que c'est important de dire les choses, mais de les rendre accessibles.
1: Et vous avez éventuellement donc envie d'écrire des polars, c'est ça ?
0: Alors, je viens de dévoiler un peu que j'ai un double cursus qui est d'historien et de médecin légiste. Vous imaginez bien que les deux peuvent arriver à se conjuguer. Vous n'entrerez pas dans l'intimité de mon fond de tiroir.
1: Non,
0: mais
1: je ne sais pas ce que j'y trouverai.
0: Eh bien, peut-être un synopsis qui est pas mal avancé sur une histoire un peu tordue et un peu historique à la fois.
1: Vous avez choisi les auteurs comment, en fait, pour ce premier salon du polar à Compiègne ?
0: Eh bien, ça a été le hasard des rencontres à des salons. Alors d'abord, des hasards des rencontres professionnelles où j'ai rencontré et travaillé avec un certain nombre d'entre eux, passé à l'écriture. Rémi Borel, par exemple, qui était un brigade des mineurs. Clarisse Serre, avec qui je travaille aussi, l'avocate pénaliste. Des magistrats avec qui j'ai collaboré professionnellement. Et certains avec qui je collabore encore professionnellement, qui sont passés à l'écriture. Et puis, dans les différents salons et différentes rencontres, rencontre ben, des écrivains avec qui on s'est lié d'amitié, de sympathie, d'intérêt. Et quand j'ai envoyé un petit message en disant est-ce que tu veux venir, est-ce que ça te ferait plaisir, ils ont dit oui. Et ça a été fantastique. Et là, on a pu réunir plus de 35 auteurs et c'est un vrai beau succès.
1: Et le salon a trouvé son public à Compiègne ?
0: Alors, le salon a trouvé son public. Aujourd'hui, il fait gris et il y a quand même du monde et nous vendons et les gens sont nombreux dans les

0: salles de conférence. Il y a à l'heure actuelle à la fois et un film, un documentaire qui passe et une causerie qui est enregistrée avec à la fois du public.
1: Est-ce qu'il y a beaucoup de lecteurs de polar à Compiègne? Et dans les environs, on peut imaginer peut-être que oui, mais il y a aussi des gens qui sont curieux tout simplement et qui vont vers cette littérature-là.
0: Alors il y a de la curiosité. Puis dans les différents genres qui étaient présents, il y avait de quoi lire pour tout type de lecteur. Et on a voulu cette variété. Des gens qui recherchaient des essais, des gens qui recherchaient de la pure fiction, des gens qui recherchaient du roman historique, et aussi des gens passionnés par le dessin. Il y avait un dessinateur remarquable, Pascal Bresson, qui nous a fait l'affiche de ce festival, et des auteurs jeunesse, parce qu'il y a eu du polar jeunesse et du polar pour les adolescents, remarquablement représenté. Et donc, tous les genres étaient là. Bref, une symbiose qui s'est faite avec assez grande facilité.
1: Pour finir, un mot sur le livre que vous avez sur les genoux, Médecin légiste pour les morts et les vivants.
0: Ce sont des récits avec des histoires d'une grande force qui peut rappeler à certains des histoires tout à fait réelles. Il y a notamment la fin de l'histoire angélique qui malheureusement se termine par un féminicide et le suicide de l'auteur et qui va révéler que cet auteur a été en fait un tueur en série, ce fameux Colquhèse d'Angélique qui est aussi à la base du fichier national des empreintes génétiques par l'obstination de la famille, par sa lutte pour avoir ça, et bien d'autres histoires que je raconte et qui sont frappantes et qui illustrent d'une certaine façon l'effet de société que l'on connaît et sur lequel le légiste peut donner son éclairage.
1: Qu'est-ce qu'on est en train de regarder là?
0: On est en train de regarder la mallette d'autopsie du docteur Paul. Le docteur Paul, c'est un personnage qu'on fête doublement. C'est un grand médecin légiste qui vivait à Vieux-Moulins, mais qui est surtout le fondateur de l'IML de Paris, l'ami de Georges Simenon, le fondateur du prix du Quai des Orfèvres. Et aujourd'hui, on en fête à la fois des ouvrages qui ont été écrits sur lui, et puis ici, on a le documentaire sur la dernière autopsie du docteur Paul réalisée. Et pour l'illustrer encore un peu mieux, eh bien, on a apporté sa trousse à autopsie avec des instruments qui sont tout à fait étrange, mais on a essayé de mettre dans le concret ici sa gamme de scalpel, sa pierre à aiguiser, son costotome.
1: C'est la vraie mallette du docteur Paul.
0: C'est la vraie mallette du docteur Paul. Regardez, elle est même indiquée boîte d'autopsie, composition du docteur Paul, pour en donner toute la vérité. Vous voyez qu'on a des choses absolument extraordinaires. Ici, on n'est que dans le vrai, avec des vrais légistes, des vrais magistrats, des vrais policiers, des auteurs de romans. Bref, on a mêlé tout le monde pour que ce soit et des vrais lecteurs et des vraies lectrices qui sont là, voilà, pour donner une vraie animation.
1: Très bien, je remercie beaucoup Bernard Marc. Et puis, il y aura peut-être une deuxième édition de ce Salon du Polar à Compiègne, puisque ça a eu du succès.
0: Eh bien, nous l'espérons fortement. Les échos que nous avons sont assez favorables. En tout cas, les auteurs et le public en redemandent. Et donc, on est prêt pour recommencer en mai prochain.
1: Et en plus, dans un super cadre. Merci beaucoup.
0: Merci à vous.
1: C'était Anne-Laure pour RVM, j'étais avec Bernard Marc, qui est médecin légiste et écrivain également. Il a organisé le premier salon du polar au cloître Sainte-Corneille de Compiègne. À bientôt sur RVM, la radio qui vous écoute.
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1: Au pis-aller. Au pis-aller, composé de pi et d'aller, pour la plupart d'entre nous, et depuis le XVIIe siècle, c'est dans le pire des cas, dans l'hypothèse la plus défavorable, la solution de dernier recours, adoptée faute de mieux au pire. Même s'il y a pire dans la vie, savoir distinguer le pi du pire n'est pas chose aisée. Les mots pi et pire viennent tous deux du latin péjor, plus mauvais, et possèdent essentiellement le même sens, mais ils ne sont pas interchangeables ou utilisables dans tous les contextes. Grâce à la réminiscence des cours dispensés par Madame Châtelain, mon auriculaire vous propose séant la distribution des rôles des deux frères Pi et Pire en français moderne. Allez, on s'accroche. Comme adverbe signifiant « plus mal », Pi est la seule des deux formes à pouvoir être utilisée. Mais cet emploi tend à vieillir. Le français courant préfère utiliser « plus mal ». En comparatif, on dira « il chante pi que son frère » pour « il chante plus mal que son frère ». En superlatif, on dira « c'est lui qui chante le pi » pour « celui qui chante le plus mal ». Comme adjectif signifiant « plus mauvais », c'est « pire » qui est généralement employé. C'est même la seule des deux formes à être autorisée dans la fonction épithète. En comparatif, on dira « je ne connais pas de pire chanteur que lui » pour « je ne connais pas de plus mauvais chanteur que lui ». En superlatif, on dira « le pire chanteur sera disqualifié » pour « le plus mauvais chanteur sera disqualifié ». Dans la fonction attribut, tout est encore admis. Ce chanteur est plus mauvais que le précédent, ce chanteur est pire que le précédent, ce chanteur est pi que le précédent. À noter qu'il faut éviter d'employer « plus mauvais » lorsque le nom qualifié comporte en lui-même l'idée de mal, de malheur, de souffrance ou de douleur. On ne dira pas « la plus mauvaise douleur est de l'écouter chanter », ni « la pire douleur est de l'écouter chanter », mais « la pire douleur est de l'écouter chanter ». Comme nom signifiant « la plus mauvaise chose ou personne », l'une ou l'autre des deux formes peut être employée. Encore une fois, pi ne se rencontre plus guère. J'ai enduré le pire en l'écoutant chanter ou j'ai enduré le pi en l'écoutant chanter. La forme pi reste de rigueur et garde sa vigueur dans un petit nombre de locutions figées consacrées par l'usage. Tant pis, c'est dommage, de mal en pis ou de pis en pis, de plus en plus mal, au pis-aller, dans l'hypothèse la plus défavorable, un pis-aller, une solution de remplacement. Dans ces locutions toutes faites, il n'est pas permis de remplacer pi par pire. On se gardera en particulier de dire au pire-aller, un pire-aller, et encore pire, tant pire. Comme les mots pi et pire contiennent en eux-mêmes l'idée de plus, plus mal, plus mauvais, on évitera d'utiliser une expression redondante comme plus pire, ou plus pi. Pour examiner un plus haut degré, on dira plutôt bien pire, encore pire, deux fois pire, trois fois pire, cent fois pire, etc. De même, les deux adverbes comparatifs moins et aussi sont incompatibles avec pire et pi. Ainsi, au lieu de moins pire ou aussi pire, on devra dire par exemple moins mauvais ou aussi mauvais. Pire ou pas pire, c'est la question. En français québécois, la locution familière « pas pire » se rencontre souvent au lieu de « pas mal ». Ces deux expressions sont des litotes signifiant « assez bien ». Remarquons aussi au passage que le français québécois, surtout à l'oral, fait grand usage du mot « pi », mais il s'agit d'une conjonction des formations de « puis » utilisées familièrement au sens de « et ». Mon père puis ma mère, mon frère puis ma sœur, mon pouce puis mon auriculaire. Conclusion. En français courant, pi a tendance à s'effacer devant pire, plus mal et plus mauvais, selon le contexte. Son usage actuel se maintient au pis-aller, essentiellement dans un petit nombre de locutions figées, tant pis, à la revoyure.
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1: À Crépil, MJC Centre Social fête ses 30 ans. Rendez-vous le samedi 6 juin de 11h à 19h sur la place Jean-Philippe Rameau pour une journée festive, conviviale et entièrement gratuite. Au programme, structures gonflables, maquillage pour enfants, jeux géants en bois, fun mobile, spectacle, initiation aux percussions et concerts pour enfants à 18h. À cette occasion, RVM vous proposera une émission en direct de 14h à 17h. Une belle journée à partager en famille avec de nombreuses animations pour petits et grands le samedi 6 juin sur la place Jean-Philippe Rameau à Crépy. À partir du samedi 6 juin, vous pourrez découvrir la nouvelle exposition temporaire du musée de l'Archerie et du Valois à Crépy, Archer de la Préhistoire. Plongez au cœur du néolithique pour découvrir le rôle de l'arc dans la vie quotidienne des premiers hommes. Au programme, reconstitution, objets originaux et regards d'experts pour vous dévoiler des archers ingénieux. En parallèle, le musée vous propose plusieurs animations autour de l'exposition. Le programme détaillé est disponible sur le www.crépyenvalois.fr. L'Atelier des Arts, en partenariat avec L'Art en Chemin, présente Les Vers du Nez. Jacques Mougenot lit les poèmes injustement méconnus d'Edmond Rostand. Rendez-vous le samedi 6 juin à 20h et le dimanche 7 juin à 16h à la Grange, ruelle de la Fontaine de l'Orme à Auger-Saint-Vincent. Entrée 17 euros, informations et billetterie sur atelierdesarts.weebly.com.
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Madame, monsieur, bonjour, bon apéro, bon appétit. Si vous passez à table, nous sommes le dimanche 31 mai. Tout de suite, votre agenda du week-end est préparé par la rédaction. Une sélection de sorties à ne pas manquer cet après-midi. Toute l'équipe d'RVM souhaite tout d'abord une bonne fête à toutes les mamans. La commune de B vous donne rendez-vous jusqu'à 18h. C'est la brocante et le vide-grenier organisé sur la voie verte entre l'ancienne gare et la maison des associations et du foyer rural. Venez chiner tout au long de cet après-midi, venez dénicher objets anciens, trouvailles insolites, livres, jouets, vêtements ou encore décorations. Que vous soyez passionné de brocante ou simplement en quête d'une sortie conviviale, cet événement est l'occasion idéale de faire de bonnes affaires et de profiter d'une balade en plein air. Vous pouvez vous restaurer sur place en ce moment même, notamment au foyer rural qui vous accueille comme toutes les années lors de la brocante AB. Un avis aux amateurs de mobilier ancien, de décoration, des objets d'art et des pièces de qualité vous attendent à l'abbaye Saint-Arnoux à Crépy-en-Valois qui accueille ce dimanche le salon des antiquaires. Jusqu'à 18h, une vingtaine d'exposants passionnés par leur métier sont présents pour échanger avec vous. Chaque objet raconte une histoire, chaque objet vous invite à un véritable voyage à travers les siècles. Le salon propose là également une restauration sur place. Le prix de l'entrée, c'est 4€. Que vous soyez amateur, collectionneur, passionné ou simple curieux, le salon des antiquaires à l'abbaye Saint-Arnoux à Crépy est fait pour vous. Venez découvrir le mélange entre gastronomie et littérature. C'est au Festival des mets et des mots. C'est la 3e édition. Le festival se tient à la Cité internationale de la langue française à Villers-Cotterêts, au menu des ateliers pour enfants, le marché des mômes, un salon du livre gourmand avec des dédicaces et des rencontres, conférences, grandes conversations, table ronde, marché des producteurs locaux et offres culinaires. Rendez-vous jusqu'à 19h à la Cité internationale de la langue française à Villers-Cotterêts. Plus d'infos sur le site www.festival-des-mets-et-des-mots.com. À Herbenonville, la fête patronale bat son plein. Des stands gourmands, des manèges, des jeux d'hiver vous attendent tout au long de ce dimanche pour faire la fête en famille ou avec vos amis. Et puis demain lundi à 17h30, venez tester votre adresse à l'occasion de ce concours de tir à la carabine qui est organisé pour clore les festivités à Herbenonville. Le Conservatoire intercommunal danse et musique en Valois vous propose tout à l'heure un concert jazz. C'est au centre culturel MJC de Crépy en Valois. Entrée libre à 16h30. Plus de renseignements 03 44 59 26 96. Et puis à 17h, l'abbatiale de Morienval vous ouvre ses portes pour un moment musical autour de l'œuvre de Jean-Sébastien Bach. Venez découvrir ses sonates pour viol de gambe et clavecin interprétées par Federico Jakobson à la viol de gambe, Mario Raskin au clavecin, plongé dans l'atmosphère unique de ce lieu chargé d'histoire et laissez-vous porter par la richesse sonore des instruments anciens. Participation libre, un rendez-vous incontournable pour les amateurs de musique baroque et de patrimoine. Je vous rappelle, c'est à 17h à l'abbatiale de Morienval. Pour terminer, quelques rendez-vous à noter cette semaine, mardi 2 juin à 20h30. Venez découvrir la pièce de théâtre « J'ai déjà vu un mur tomber », une interprétation de la compagnie « Le théâtre des possibles ». C'est au Centre culturel MJC à Crépy, un triangle amoureux sur fond historique et musical. Plein tarif 17€, tarif réduit 12€, infos et réservations 03 44 39 63 18, c'est donc mardi à 20h30. Ce même jour, mardi à 20h30, l'association Valérandoémont, les Amis des Orgues de Meaux, invite à l'église Saint-Nicolas de Meaux l'ensemble Le Saut Périlleux, composé d'une quinzaine de chanteurs et d'instrumentistes sous la direction de Raphaël Picassos. L'ensemble illustrera la naissance de la polyphonie avec des œuvres du 10e au 12e siècle qui vous plongeront dans un univers sonore et visuel souvent
souvent oublié ou méconnu et révélant une part des richesses et de la diversité de notre patrimoine musical. Entrée libre, mais une participation aux frais même modeste sera la bienvenue. Plus de renseignements à l'adresse association.valeran@gmail.com. Vous pouvez également appeler le 06 78 71 30 75. Donc mardi soir à 20h30 en l'église Saint-Nicolas. Deux mots. Et puis du 5 au 7 juin, la commune de Montagny-Sainte-Félicité vous invite à partager 3 jours de musique et de convivialité à l'occasion du festival La Félicité, un rendez-vous festif et familial avec une programmation éclectique. Entrée gratuite au programme. Jeudi à 20h30, un concert de musique classique des élèves et professeurs de l'école danse et musique en Valois. À l'église Sainte-Félicité. Vendredi, le lendemain à 19h, démonstration de breakdance suivie des concerts de Ad Astra et Soul River au stade communal. Puis samedi à 16h, concert de blues du groupe Why Not au stade communal. Vous trouverez buvette, vous trouverez restauration sur place tout au long de ce festival. Un bel événement à vivre en famille ou entre amis pour célébrer la musique dans une ambiance chaleureuse et festive. C'est donc à Montagny-Sainte-Félicité à partir de jeudi. Des infos retrouvées sur le site de RVM, radio-valois-mulsien.fr, l'agenda du week-end qui est alimenté par les annonces que vous adressez à la radio, au 10 place Jean-Philippe Rameau à Crépy en Valois. Merci d'avoir été à l'écoute, je vous souhaite un excellent après-midi, une belle semaine et j'aurai évidemment beaucoup de plaisir à me retrouver dès samedi prochain pour de nouveaux agendas du week-end. Allez, au revoir. 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
1: Des hommes ? 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
2: Bienvenue pour ce nouvel épisode de Culture Prohibée. Culture Prohibée, c'est l'émission hebdomadaire de la culture panette du Ciboulot, coproduite par Radio Graphite, graphite.net, et animée par l'équipe des films de la Gorgone, les filmsdelagorgone.fr. Culture Prohibée, c'est aussi un profil Facebook et un podcast, disponible sur différentes plateformes. Tous les détails sont sur le blog de l'émission culture-prohibée.blogspot.com. Au sommaire aujourd'hui, une émission spéciale cinéma japonais. Alors on va faire des focus, hein, parce qu'il y a pas mal de coffrets, il y a pas mal de titres à chroniquer. Sinon on n'aura pas assez d'une émission, voire d'une demi-saison, je pense, hein, pour certains coffrets. Donc on va parler de la série de films Le Vaurien, qui est édité par Robotofilm, qui comprend donc Le Vaurien, Le Retour du Vaurien, Le Vaurien se déchaîne, Mélodie pour un Vaurien, La Vengeance du Vaurien et Vaurien tue. Tout ça tourné sur 2 ans quand même. Hein. Ils sont balèzes, nos amis japonais. Tout ça tourné par Toshio Masuda, Keiichi Ozawa et Mio Ezaki. On parlera aussi des nouveautés Carlotta Film, qui sont quand même assez nombreuses. On est chargé là en japonais et c'est pas fini. Hein. Carlotta nous prépare des choses encore. Ça me fait rêver quand je vois ce qui est prévu chez Carlotta. D'abord, on va démarrer par un classique, Entre le ciel et l'enfer, de Akira Kurosawa, un film de 63. Et puis, il va y avoir la trilogie de la traque, qui comprend 3 films du réalisateur, d'un réalisateur que j'aime beaucoup, moi, Junya Sato. Je vous avais déjà parlé de lui pour Super Express 109, aussi disponible chez Carlotta. Et là, donc, je vais vous parler de Chasse à l'homme, La rivière de la rage, un film de 76, La preuve d'un homme, un film de 77, et Survie en pleine nature, un film de 70. Il y a aussi, alors là c'est super parce que là c'est une vraie découverte, la trilogie du jeu de Toru Murakawa. Et là c'est pareil, c'est surtourné sur 2 ans, 78-79. Et ça comprend Le jeu le plus dangereux, Le jeu de la mort, qui n'a rien à voir avec le Bruce Lee, le Robert Klaus, et Le jeu de l'exécution. Et puis enfin on reviendra sur des coffrets édités par Elephant Film, consacrés pour l'un à Shohei Imamura, le maître des désirs inassouvis, avec les films donc Désir volé, Mon deuxième frère, Cochon et cuirassé, La femme insecte, Le pornographe et Le profond désir des dieux. On fera surtout un petit focus sur Le pornographe. Et puis pour l'autre, c'est un coffret consacré à la Sushi Typhoon. Eh oui, Sushi Typhoon, cette société de production complètement déjantée. Alors là, il y a 14 films dans le coffret, dont Machine Girl, Tokyo Gore Police, Vampire Girl versus Frankenstein Girl et Tomie Unlimited d'après Junji Ito. Voilà, il y a plein de choses assez délirantes. L'équipe de Culture Prohibée remercie Sandrine Hiver, Lucie Mautier et Victor Lopez pour leur aide sur cette émission. Pour causer cinéma nippon, je suis aujourd'hui accompagné de mon ami Damien Demey, dit la bête noire de Compiègne, un archéologue animal en quête de culture souterraine aux oubliés, co-animateur de Projection Perdue, le podcast de la Chimera.

0: 68 et 69. Pour en savoir plus sur le Vaurien, parce que là, on va faire... On va être obligé d'aller vite, il y a beaucoup de films à chroniquer dans cette émission spéciale cinéma japonais, mais je vous conseille de vous précipiter sur les bonus de cette édition, en particulier sur le Vaurien par Stéphane Duménildo, parce qu'il connaît parfaitement son sujet. Alors le Vaurien, c'est une sorte de série de films sur les yakuza japonais, hein, qui est une série un peu particulière, une série quand même très très moderne pour son époque, hein, qui va sérieusement changer la donne. Il y a Toshio Masuda derrière la caméra, ça je vous l'ai déjà dit, et puis surtout il y a le très charismatique Tetsuya Watari qui campe un anti-héros comme ça, une sorte de maverick comme ça, qui est un ronin moderne, voilà, qui était égaré dans un monde criminel qui lui-même est en train de changer à l'approche des années 70. Le monde des yakuza va sérieusement être modifié, et à travers le Vaurien on va retrouver, mon cher Damien, toute cette école de cinéma japonais qui est un cinéma à la fois un cinéma grand public fait d'action, avec une réalisation très sèche, très, très, très tendue, des films courts qui vous amènent vraiment à l'essentiel, à l'os, et puis comment dire, des films portés aussi par un certain discours politique, par un certain discours aussi sur à la fois la société japonaise, la place de l'homme dans la société japonaise, des femmes aussi d'ailleurs. Enfin bref, le Vaurien... nous amène quelque part aussi, vient bien en complément, j'ai envie de dire, avec le travail d'un Seijun Suzuki par exemple, et va, le Vaurien, être une sorte de, quelque part, de film de samouraï dans le monde du Yakuza, quoi, du Yakuza Eiga, sans en être vraiment... Alors, je vais te laisser nous expliquer tout ça, mon cher Damien.
1: Cette saga du Vaurien, c'est une saga qui parle de transition. Ça, tu l'as bien évoqué, Jérôme. Le premier film, il est fait par Toshio Masuda. Il nous introduit le personnage que va jouer Tetsuya Watari au cours de ces six films, qui est le personnage de Goro. On a introduit dans un film en noir et blanc où il marche à l'extérieur avec quelqu'un sur son dos. Et on comprend que sa mère étant une fille de joie, eux, ses enfants attendent à l'extérieur pendant qu'elle essaye de gagner de l'argent. Malheureusement, elle va tomber malade, elle va mourir, puis ça va être sa sœur qui va tomber malade et qui va mourir, se retrouvant seule. Les seuls moyens de survivre, ça va être de voler, sauf qu'en volant, il va se faire attraper, il va finir dans une sorte de maison correctionnelle où il va essayer de s'enfuir, et la personne qui lui servait de grand frère va se sacrifier pour qu'il puisse s'échapper. Toute cette partie est en noir et blanc. Et une fois qu'on arrive dans un contexte un peu plus présent, dans les années 50-60, là par contre le film il redevient en couleur. On a compris qu'il avait grandi, qu'il avait rejoint des yakuza, et en fait sa maison de yakuza va se faire attaquer, et va se rendre compte que la personne qui fait face à lui, c'était son frère entre guillemets d'adoption, qu'il avait dû abandonner dans la maison close, qui lui font face. Il va le blesser, les deux vont finir en prison, et derrière il va être de nouveau libéré. Donc il va passer beaucoup de temps un peu à l'extérieur de ce monde. C'est un peu un renégat par rapport au reste de ce monde, et ce renégat, la seule famille qu'il a eue et qui a tenu, c'était son clan. Donc dès qu'il ressort, il essaye d'intégrer ce clan. Pour rester dans le début du film, il y a un truc qui m'a interloqué dès le début, c'est que le film commence avec une pancarte qui dit que toute ressemblance avec des personnes ayant existé serait vraiment fortuite. Et ça, je l'ai compris que bien plus tard, parce qu'en fait, le Vaurien, c'est une adaptation d'un roman autobiographique d'un ancien yakuza. Donc ça veut dire que la raison pour laquelle c'est un film qui est autant abrupt, qui évite des fioritures, c'est parce qu'il colle à un certain réalisme. C'est un film qui est simple. On suit Goro, Goro dans sa vie, mais qui est captivant. Les scènes de combat sont intéressantes parce qu'elles sont assez gauches dans la façon dont ils s'affrontent. Il y a un moment où il essaye d'attaquer quelqu'un dans un baraquement, il essaye de s'enfuir, il se fait poursuivre, il glisse dans la boue, il pousse des poubelles. Et en fait, c'est tout simplement une scène de fuite qui est assez réaliste, même au niveau des combats. C'est pas comme des films exactement de samouraï où on prendrait de grands espaces, de grands plans qu'on filmerait. C'est des choses qui sont assez proches, c'est des gens qui savent se battre, mais qui, dans un corps à corps, sont plutôt animaux, sont plutôt violents. Donc c'est un film qui est très malin, même ces scènes de combat, comme j'en parlais, de la poursuite sur la pluie, c'est des plans qui vont être très beaux et qui arrivent à facilement créer une tension. Alors Goro, généralement, vu que le film s'appelle Le Vaurien, on pense que c'est lui, tout simplement. C'est plus une sorte de bandit au grand cœur. Ça se voit notamment parce qu'il a des émotions, il essaye de le refouler. Quand les gens se rapprochent de lui, ils insultent pour qu'il parte. Il essaye de faire de la distance.

0: parce que tout ce qui était proche de lui a fini par être détruit, et le fait qu'il soit Yakuza, bah, bizarrement, ça continue ainsi. Il est pris dans une boucle de malchance, dans un étau criminel de lequel il ne peut pas s'en sortir. Et plus le film avance, plus on voit mal comment il pourrait survivre à ce qui l'entoure. Et en fait, le film, plus il avance, plus il retire des repères. Et c'est intéressant parce que là, ça crée une tension où on se pose vraiment la question de sera-t-il en mesure de survivre.
1: Et puis c'est aussi très philosophique en fait. C'est aussi un film, une série de films très philosophiques sur quelqu'un qui va petit à petit accepter son destin. Non pas parce que ce destin le ravit plus que ça, mais parce que c'est son destin. En fait, c'est le mec tout, quoi. C'est-à-dire, c'est le mien de destin. Je peux pas faire autrement, je dois faire avec. Voilà. Et on n'est pas dans les... C'est là qu'on voit qu'on n'est pas dans un film occidental où le type va pas s'extraire de sa condition, le type va pas essayer de se sortir de là. Non, il va faire partie de ce monde. C'est assez étonnant quand même. Mais c'est, non, moi je trouve que ouais, ça démarre très fort, et tout en étant en plus des films de divertissement quand même, faut le dire. Hein, c'est-à-dire que on a quand même pour son argent. Hein, on s'ennuie pas une seconde.
0: Oui, c'est pour ça que je parlais des combats. Ils sont très beaux, mais c'est intéressant parce qu'à plusieurs moments, il y a d'autres personnages qui disent, bah, si tu peux arrêter. Alors sortir des Yakuza, c'est très très dur. Une fois qu'on y est rentré, et surtout, il y a une sorte de prophétie autoréalisatrice parce qu'il considère qu'il a perdu tous les personnes qu'il aimait, donc il est fait pour être destiné à être malheureux. Il y a même des moments qui sont intéressants, c'est-à-dire qu'il va s'enticher de ces deux hommes qu'on va lui coller. Il y en a un qui va se faire capturer parce qu'il va frapper un membre d'un autre clan, il va essayer de le récupérer, il va faire un truc que l'on fait souvent chez les Yakuza quand on fait une erreur, c'est-à-dire qu'on va se couper un petit doigt, il va le faire pour essayer de le récupérer, et le Yakuza qui est en face, qui incarne cette nouvelle génération plus cruelle, qu'on a un peu rien à faire des règles et tout, va lui rendre le cadavre, parce qu'à aucun moment il lui a dit que son ami l'avait déjà tué, et ce qui renforce en fait le fait qu'ils évoluent dans un milieu qui est très très sombre. C'est pour ça que, de ce que je comprends, ça rentre pas dans les Yakuza Ega, parce que les Yakuza Ega mettent en avant une certaine un certain honneur, mettre en avant certains personnages avec un code de Yakuza. On en avait parlé quand on avait fait le Pivoine Rouge, qui était un Yakuza Ega, et ça mettait vraiment en avant ce côté, on respecte les codes, tout se passe bien en fait, parce que c'est un peu des gens qui gèrent les villes, alors que là c'est non, il faut s'approprier des territoires, il faut se montrer fort, il faut pas se laisser marcher sur les pieds, il faut être violent quand il faut être violent.
1: Ah, en fait oui, il est dit Yakuza, le coffret qui est sorti chez Carlotta. En fait, ce qui est intéressant dans la série du Vaurien, c'est pas le seul personnage, c'est une tradition un peu des personnages japonais, hein, voilà, dans le Shambara c'est pareil, mais c'est des personnages mélancoliques en fait. C'est-à-dire que Goro, c'est un personnage mélancolique, sa destinée c'est d'être un Yakuza, et c'est vraiment une histoire de destinée, parce que si tu prends le troisième, c'est une histoire de dette de jeu, le quatrième, c'est une histoire de parole donnée qui l'oblige à rencontrer son ennemi juré.
0: Je reviens sur le deuxième, c'est une amie qui est malade, du coup il se retrouve obligé de rentrer dans Yakuza pour pouvoir payer les soins médicaux.
1: Ouais, et puis dans le, on a un peu le cinquième ressemble beaucoup au deuxième aussi. Mort de la petite amie lors d'un combat au couteau contre le membre d'un gang rival qui a mal tourné. Goro souhaite se ranger et trouver un travail honnête, mais lorsqu'il se retrouve en plein milieu d'une guerre de territoire entre les gangs Shimaoka et Buzo, le passé a bientôt vite le rattraper. En fait, cette idée de la destinée, c'est-à-dire du destin, quelque chose d'inéluctable, les films peuvent se voir comme d'un seul tenant, en fait. C'est vraiment ça. Et d'ailleurs, en fait, il ne peut pas, dans le dernier de la série, en fait, il redit qu'il est contre les voies empruntées par les Yakuza, mais il est en même temps, il vit un dilemme constant, en fait. Il vit un dilemme constant, mais il est un Yakuza aussi. Bah,
0: il est pris dans une spirale, c'est ça qui est intéressant, c'est que de film en film, on retrouve certains éléments qui se répètent, mais vu qu'il est pris dans une spirale qui se répète, il ne peut pas vraiment y échapper, même si parfois il a l'espoir de pouvoir le faire, il finit par échouer.
1: Cette série du Vaurien, alors on a survolé la série parce qu'il y a 6 films, ils sont très riches, vous l'avez compris, et on a beaucoup de films à aborder aujourd'hui, mais cette série du Vaurien, enfin, on a quand même consacré un quart d'heure à cette série du Vaurien, mais elle le vaut bien, hein. C'est une super série de films très peu connue, qui est mise en avant là, par Robotofilm, qui continue d'exhumer comme ça des choses magnifiques.

0: 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On a aussi chez Carlotta Film, on parlait de Carlotta Film à l'instant, un classique qui repointe le bout de son nez dans une copie 4K, un film d'Akira Kurosawa de 63, qui est le film noir de Kurosawa. C'est Mon cher Thomas, Entre le ciel et l'enfer.
1: Oui, Entre le ciel et l'enfer, qui est une adaptation d'un roman de Ed McBain, parce que bon, c'est connu, Akira Kurosawa aimait le roman noir. Hein, d'ailleurs, Yojimbo est une adaptation non officielle de La Moisson Rouge d'Adachi Lamet. Hein. Et donc, Akira Kurosawa réalise Entre le ciel et l'enfer en 1963. Le film raconte l'enlèvement d'un fils d'un industriel, et qui donc avec une rançon derrière, mais seulement c'est pas le fils de l'industriel qui est enlevé, c'est le fils de son chauffeur qui lui donc n'a pas de sous. Et donc à partir de là va se construire une intrigue autour de rapports de classe. Et ce qui a motivé Akira Kurosawa de faire ce film, alors c'est très étrange, hein, selon sa fille, il aurait dit avec Entre le ciel et l'enfer, je voulais imposer des peines plus sévères aux ravisseurs. Et il ajoute qu'il a été plutôt critiqué pour leur augmentation parce que après le film, les enlèvements se sont multipliés au Japon et on a notamment menacé de lui enlever sa fille. Donc c'est un peu l'arroseur arrosé. Donc le personnage principal, le personnage de cet industriel est incarné par Toshiro Mifune. Le film est en trois parties. Une longue première partie qui est un huis clos où on apprend l'enlèvement du fils du chauffeur. Et aussi, il pose le personnage de cet industriel qui, en fait, se bat un peu contre d'autres, des grosses boîtes, hein, parce que c'est un homme qui s'est un peu fait sur l'argent de son épouse. Et en fait, cette histoire d'enlèvement va lui porter préjudice auprès de ces autres personnes qui ne voudront plus faire d'affaires avec lui. Voilà. Et la troisième partie, c'est littéralement l'enquête policière menée. Comment ils font pour retrouver le kidnappeur du fils du chauffeur, qui est retrouvé sain et sauf après la rançon. Et c'est un film qui est quand même assez dur dans les rapports de classe qu'il décrit, et notamment dans sa fin qui, je trouve, il termine son film comme un couperet, c'est vraiment un véritable couperet d'ailleurs. Bon, l'image, elle est parlante. Hein. Et je sais pas si c'est un film noir ou si c'est un drame, en fait. Moi, je dirais plutôt que c'est un drame, un film noir, ouais.
2: Je trouve que l'élément d'enquête, c'est ça qui dirige un peu plus vers le film noir que le drame. La première partie, tu l'as très bien décrit, Thomas, avec ce côté très claustrophobe. On est dans l'appart, on ne sait pas s'il va donner ou pas la rançon, parce que de base, c'est son fils. Donc oui, évidemment, il faut qu'il paye pour sauver son fils. C'est une question d'honneur. Puis, on se rend compte que ce n'est pas son fils. Et le truc, c'est qu'il est endetté et que d'un coup, ce qu'il joue, en fait, c'est son avenir social, parce qu'il s'est opposé aux gens avec qui il travaillait. Il fait de la chaussure avec des autres actionnaires qui veulent le dégager, parce que lui, il dit qu'il faut des chaussures, certes un peu chères, mais solides, qui durent dans le temps. Les autres, ils font non, il faut du bas de gamme et que ça s'invente beaucoup. Il va se retrouver ici pris avec les policiers qui, au départ, en fait, ils sont un peu fantomatiques dans la pièce en elle-même. Il fait oui, il faut tirer les rideaux, on va essayer d'écouter pour trouver, mais ils n'ont pas beaucoup d'importance. Et dans la deuxième partie, ils prennent de l'importance, ils enquêtent, on voit tout le commissariat qui est regroupé pour essayer de trouver des indices un peu à droite et à gauche. On voit aussi les policiers qui appellent la presse pour faire des annonces et leur expliquer que oui, il est peut-être en danger au niveau de sa réputation, il va peut-être perdre son poste, et la presse fait ok, on garde des informations, mais on le met un peu en avant. C'est un film qui c'est une maestria de la part de Kurosawa. Ça se voit aussi comment il maîtrise les plans, les angles, les jeux de pouvoir. Il sointe à travers l'image. C'est un truc qui est incroyable. Notamment, on a un moment où le chef se lève dans la première partie, se met dans une position. Son adjoint, par réflexe, il se lève, il se met dans la même position. Littéralement, il suit ses pas, il le suit mot pour mot. Il y a des moments qui sont très malins. Normalement, au départ, quand on a les appels, en fait, on n'a pas tous les appels qui sont filmés. On a le début de l'appel et la scène suivante qu'on a, c'est juste l'enregistrement de l'appel qui passe. Ça permet d'entendre la voix du tueur et ça donne un décalage qui augmente le stress parce qu'eux, ils sont déjà en train de réfléchir à ce qu'il vient de dire, alors que nous, en tant que spectateurs, on découvre a priori ce qu'il doit faire. Il y a un élément qui est pour moi, alors j'étais plongé dans le film, j'ai adoré chaque moment, mais il y a un moment où j'ai véritablement halluciné, c'est un moment où ils ont une idée pour essayer de retrouver les billets, de prendre des mallettes, si jamais ces mallettes sont brûlées, dégagent une couleur, et au moment où justement elles vont être brûlées, on va voir, c'est un film en noir et blanc, mais on voit la couleur des mallettes brûlées qui apparaissent, et j'avoue j'ai été impressionné, je m'attendais pas à ce qu'ils parviennent à ajouter de la couleur dans son film. C'est une très grande pépite qui pousse à voir un peu Kurosawa sous un autre angle. En tout cas, moi, j'ai très peu vu de ses films assez modernes, parce que très souvent, on le connaît pour ses films historiques, Ran, Les Sept Samouraïs, des œuvres qui sont surtout des films historiques, alors que là, il touche à une modernité, il la maîtrise avec brio.
1: C'est aussi un réalisateur de films noirs. On en a fait plusieurs. Hein. Et là, ce qui le distingue vraiment de... Enfin, ce qui le rapproche de certains de ses autres films, c'est ce côté rapport social, rapport de pouvoir, rapport de puissance qu'on retrouve dans Ran, hein, qui est l'adaptation du Roi Lear, si je ne me trompe pas. Donc on est toujours dans ces mêmes thématiques, et il y a cette description très minutieuse de l'enquête policière qui est limite un peu. On est presque dans le documentaire, et puis le film. Et tout d'un coup, le film bascule dans une noirceur indicible, quoi, parce que ce personnage, non seulement cet industriel est déclassé, il est littéralement déclassé, parce qu'en plus, il a fait preuve d'humanisme, au départ, il ne voulait pas, il est déclassé à cause de cette histoire, mais en plus, la dernière séquence, elle est abominable.
3: Vous l'avez compris, indispensable, entre le ciel et l'enfer, le grand classique d'Akira Kurosawa, donc, qui est ressorti chez Carlotta. Moi, je reste chez Carlotta avec une découverte, parce que c'est un réalisateur auquel on a peu accès, en fait, hein, à savoir Junya Sato. Et donc, trois nouveaux films de Junya Sato réunis dans un coffret. Ce coffret, c'est celui de la trilogie de la traque. Le réalisateur, on le connaît un peu. Je vous en avais parlé, j'étais très enthousiaste avec Super Express 109. C'est un peu le... quelque part un peu l'inventeur du blockbuster nippon, quoi. C'est-à-dire que ces films font rarement moins de deux heures, il y a d'énormes scènes d'action, enfin voilà. Et Super Express 109 était à cette image-là, et là on a la trilogie de la traque, donc tournée sur trois ans, ça démarre en 76 avec Chasse à l'homme, La rivière de la rage. Ça se passe à Tokyo au départ, il y a des accusations qui vont peser sur un procureur. Il va être arrêté par la police, mais il va s'échapper, quitter la capitale, il va devenir donc un fugitif, hein, et il va découvrir que les deux personnes qui ont porté plainte contre lui ont menti évidemment sur leur identité, et il serait la victime d'un odieux complot qui tourne autour du suicide douteux d'un politicien. Alors il y a un policier, par contre un inspecteur plus exactement, qui lui va vouloir mettre la main, hein, sur ce procureur en fuite, et qui va commencer lui aussi, ce policier, à douter du bien fondé de cette affaire, et pourquoi pas à y voir lui aussi un complot. Et oui, voilà. Et à partir de là, on a un film qui est, alors c'est extrêmement divertissant parce qu'il a un sens du rythme, ce metteur en scène qu'on avait pu déjà admirer dans Super Express 109. Il se fout un peu de la crédibilité, par moment on est vraiment à la limite de l'invraisemblance, mais... C'est pas grave, on s'en moque en fait. Et puis il y a des acteurs très très charismatiques, hein. C'est Ken Takahua qui fait l'inspecteur par exemple, c'est un acteur assez extraordinaire. Il y a toujours évidemment cette idée de machination, il y a aussi cette idée de déclassement, c'est-à-dire de procureur, de personne, c'est quand même le plus gros déclassement qui puisse exister, de procureur, vous passez à accusé, vous passez même à fugitif, parce que le fait d'être fugitif marque votre culpabilité, hein. Voilà, si tu n'es pas coupable, tu assistes à ton procès, sauf que quand le procès, on estime qu'il est tronqué, on va devoir de prouver le contraire, donc on a aussi sur des thématiques hitchcockiennes, mais on est avant tout quand même sur un film d'action. Ces films d'action, malgré sa longueur, hein, parce le film fait 2h30, mais sur quelque chose quand même d'assez sec, d'assez tendu, comme les Japonais savent très bien le faire. Le plus rigolo, c'est le deuxième film de la trilogie, il nous emmène en fait au comment dire, à côtoyer des Américains, voilà, enfin vous d'ailleurs, c'est rigolo. Donc ça s'appelle La preuve d'un homme, on est en 77. Johnny Hayward, c'est un jeune Afro-Américain, et il est retrouvé poignardé dans un hôtel Tokyo Heat où se déroule au même moment un défilé de mode. Pourtant, ni la styliste Kyoko Yasugi, ni les mannequins ne semblent connaître la victime. L'enquête va mener l'inspecteur Muney Sue jusqu'aux États-Unis, et c'est là que ça devient chouette, en fait c'est la confrontation des deux mondes, où ce dernier va devoir faire équipe avec son homologue new-yorkais Ken Shuftan, et oui, c'est-à-dire que notre réalisateur, la Junya Sato, il lance la mode en 77 du buddy movie à la japonaise. Voilà. Et en fait, c'est double détente avant double détente, sauf que là, c'est un japonais avec un américain, c'est pas un russe avec un américain. Et bientôt, les deux hommes vont découvrir le lien qui unissait donc Hayward au Japon. Alors, dans ce film, je vous ai dit, il faut oublier les scènes de défilé de mode. Celles-là, si on les avait enlevées, ça ne m'aurait pas trop ennuyé. Mais tout le reste du film est trépidant, est assez impressionnant. Partage avec aussi, malgré sa longueur, partage avec, par exemple, des films dont on parlait tout à l'heure, comme Le Vaurien, un certain sens de l'ellipse quand même aussi, un certain sens du rythme. Il y a dans le film... C'est marrant, hein. Il y a le fameux George Kennedy, qui est un acteur qu'on aime bien, hein. C'est un acteur très, très, très, très charismatique. Il y a Broderick Crawford aussi. Mais il y a surtout, et c'est ça qui est hyper intéressant, la question d'un sujet en fait assez peu abordé, c'est-à-dire le racisme anti-asiatique et plus d'ailleurs sérieusement le racisme anti-japonais et les relations donc en fait transatlantiques. Et puis on va rebondir évidemment sur les crimes de guerre de la Seconde Guerre mondiale. On va aller sur tous ces sujets glissants. Hein, voilà, on sait qu'aujourd'hui le Japon est en tentative depuis quelques années de réécrire son histoire et toute cette partie-là aussi. Dans toute la production cinématographique. Et puis, il faut signaler aussi la super performance de Yuzaku Matsuda, qui est très, très impressionnant, hein, très, très charismatique. Et alors là, si la machination du premier vous avait perdu, par contre, alors la machination de celui-là, je cherche encore à tout comprendre. C'est un peu confus, mais c'est pas grave, puisqu'en fait, c'est deux heures d'action non-stop quasiment, à part, je vous dis, ce tout début là avec les scènes de mode, du défilé de mode, mais à part ça, ça n'arrête pas. Et puis, il y a le troisième, c'est vrai qu'on n'a pas beaucoup de temps, hein, on essaye de faire vite, qui se passe en 78. Ça s'appelle Survie en pleine nature, parce que du coup, ce qui est rigolo dans cette trilogie de la traque, c'est qu'on a l'urbain, l'exilé qui va aux États-Unis. Après, on a la nature, quoi. Voilà. Et là, c'est un officier des forces spéciales qui s'appelle Ajizawa qui provoque malgré lui la mort de deux personnes au cours d'une expédition. Évidemment, il est pris de remords, il décide de quitter l'armée, de changer de vie. Non, sans avoir juré à ses supérieurs de ne jamais révéler la vérité sur cet incident. Et puis, il va adopter la seule survivante du massacre dont il serait responsable, voilà, une certaine Yoriko. Voilà. Et il se trouve que le gouvernement local lui en veut très fort, veut le tuer, et il est obligé de s'enfuir. Et on se retrouve face à un film qui rappelle un certain Rambo First Blood, en fait, où un ancien combattant est poursuivi et va devoir, essayer de... À la fois de se sortir de cette situation tout en vivant, lui, à titre personnel, un drame terrible, parce que c'est un film assez dramatique. Et au final, on a un vrai survival qui est vraiment assez dantesque. Moi, dans la trilogie, c'est mon préféré, celui-là. C'est celui que je préfère. C'est une sorte de film de samouraï moderne. C'est pas Trottmann et Rambo, mais vous allez voir, c'est autre chose. Et c'est vraiment, vraiment très bon.

0: 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Autre trilogie qui nous arrive chez Carlotta Film, c'est la trilogie du jeu. Alors, la trilogie du jeu, alors, vraie découverte, parce qu'autant on connaissait le réalisateur Junya Sato, on avait juste des difficultés à voir ses films, mais bon, on pouvait en voir quelques-uns. Autant cette trilogie du jeu là, de Toru Murakawa, en fait, on la connaît très peu. Moi, je ne connaissais pas cette série de films qui est un peu... vous savez, un peu, vous connaissez Golgo 13, le manga, un peu, voilà, avec ce tueur à gages, là. C'est un manga assez célèbre, hein, c'est un grand classique hein, qui était ressorti en intégrale, en deux gros volumes, il y a quelques années. Sauf que là, on est 10 ans après Golgo 13, quoi. Donc, entre deux, on a vécu les années 60 et surtout les années 70. On rappelle quand même que le Japon... ça a été un pays voilà, avec une très forte poussée révolutionnaire. Hein. Koji Wakamatsu, on a beaucoup parlé, a parlé de l'armée rouge. Voilà. Et donc, il y a eu beaucoup de changements, de bouleversements durant cette période. Et donc là, on se retrouve en plein dans cette période un peu trouble. On vient à ce moment-là, on est en 78, au moment du premier film. Bon, les deux premiers films de la trilogie sortent en 78. Hein, les Japonais, ils font pas semblant quand ils tournent Alto Cadence Infernale. Hein, ça tourne à tour de bras. Et cette trilogie, en fait, elle est revendiquée, par exemple, par Takashi Miike, qui trouve que c'est vraiment une des trilogies qui l'a le plus influencé. Et Kiyoshi Kurosawa aime beaucoup aussi, d'ailleurs. Même si j'ai un peu plus de mal à voir les liens entre le cinéma de Kiyoshi Kurosawa et celui de Toru Murakawa. Par contre, je vois bien les liens avec Takashi Miike. Je vois bien les liens avec ses Dead or Alive et tout ça. Film d'action barré, voilà, ça je vois bien. Les films bénéficient aussi, il faut le dire, c'est des petits... des faits se sont penchés sur le berceau de cette trilogie, puisque la photo est de Seizo Sengen, et Seizo Sengen, c'est celui qui fait la photo des films de Nagisa Oshima. Voilà, alors faut savoir que de toute façon au Japon, c'est un peu comme en Italie, il n'y a pas un cinéma noble et un cinéma bis, tout le monde travaille ensemble et tout le monde se côtoie dans les studios, tout le monde échange, voilà, il n'y a pas de petit cinéma et de grand cinéma. En tout cas, cette distinction-là, elle n'est pas faite au niveau professionnel. Après, elle est faite par la critique, elle est faite aussi par ce qu'il y a dans les films, évidemment. Un film de Kurosawa est souvent plus profond que d'autres films. Voilà, pas citer d'exemple. En plus, ce qui est bien dans ce film, c'est que ça nous permet de découvrir, dans ses jeunes années, un acteur qui va devenir une star internationale, c'est Yuzaku Matsuda. Et pourquoi il devient Yuzaku Matsuda une star internationale? Pourquoi? Bah, Thomas, tu devrais savoir.
1: Ah, oui.
0: Parce que, en fait, c'est l'un des personnages principaux, l'un des acteurs qui joue les personnages principaux de Black Rain de Ridley Scott. Là, en fait, il fait Shohei Narumi, qui est un tueur à gages, alors qui est bien sûr taciturne, qui est solitaire, qui est différent hein, du personnage du vaurien dont on a parlé tout à l'heure, par exemple. Donc là, on est dans un film complètement urbain, on est vraiment dans ce type de film japonais des années 70, où on a ces caméras qui zooment, ce côté urbain, ces musiques funky, voilà, tout ce qui fait le charme de cette époque. Il y a des yakuza, il y a des flics corrompus, il y a des hommes d'affaires corrompus, évidemment, pléonasme. Et il y a un héros qui est... Narumi, il est particulier, parce qu'à la fois taciturne, solitaire, il n'est pas très aimable comme héros, mais il est cool. Voilà. Non, mais c'est vraiment un film qui est une sorte d'incarnation de la coolitude. C'est très populaire au Japon, en fait, cette série, moi, que j'ai découvert. Du coup, pour l'émission, j'ai un peu regardé ça et j'ai découvert que c'était très, très populaire. Alors, par contre, le sort réservé aux femmes n'est pas toujours très, très enviable. Et puis, par contre, le héros, il va aussi vivre une trajectoire qui est une trajectoire assez classique des héros japonais. On parlait tout à l'heure du vaurien, tout ça. C'est-à-dire qu'il va se prendre un paquet de tôles avant d'y aller. Mais alors, quand il va y aller, il va y aller. Voilà. Il va bien y aller. Et après, quand il flingue, il flingue. Hein. Je ne fais pas de détails. Ça y va fort. Alors, bon. C'est pas le meilleur film de la série quand même. Hein. C'est une bonne entrée en matière. Hein. Dans le deuxième film qui est vraiment nettement supérieur au premier. Enfin, il y a une vraie progression dans les films. Le troisième étant le meilleur en fait de la trilogie. Là, notre tueur préféré, il est engagé pour assassiner une femme liée à une affaire criminelle majeure. Contre toute attente, il choisit de ne pas l'exécuter. Il va briser comme ça un peu les règles de son métier. Bon, c'est une figure qu'on a déjà vue. Hein. Évidemment, on se rappelle plus récemment du très bon Bittersweet Life de Kim Ji-woon. Et ce choix, évidemment, bon, c'est l'effet papillon. Ils vont enchaîner une escalade de représailles. De la part de tout le monde, organisation criminelle, les commanditaires et tout ça. Et donc, ça va partir en sucette. Alors, dans ce deuxième volet, il faut savoir que un peu comme le vaurien, c'est-à-dire que un peu comme s'il voulait un peu sortir de sa condition, là, il s'est planqué pendant 5 ans. Et ce qui est intéressant, c'est que c'est le tueur cool et tout du premier. Il a vécu un certain déclassement parce que il retourne dans son appart, qui est devenu misérable, qui est tombé en désuétude, qui est et puis il est tout le temps dérangé par un vieux pote qui nourrit une sorte d'obsession malsaine pour lui. C'est très, très, très étrange. Et puis, en fait, ce qui est intéressant aussi, c'est que le film, au niveau de la narration et tout, est nettement plus, au niveau de la mise en scène, nettement plus évolué, parce qu'il va mélanger, en fait, des événements passés et les répercussions actuelles qu'ils ont, en fait, dans l'histoire. Donc, il va y avoir des allers-retours comme ça, très, très intéressants. Et on va découvrir un peu qui est derrière la façade du personnage, qui est vraiment Shohei Narumi. Alors, il y a ça, et puis surtout, il y a aussi tout un traitement de du personnage de la prostituée, nettement plus évolué que dans le premier film, hein, où on fait voir le destin quand même très terrible de ces femmes de joie. Et puis, il y a aussi toute cette société interlope, hein, le Tokyo de la nuit qui est développé là, qui est très intéressant. Et puis je vous dis, les personnages féminins sont beaucoup mieux traités. Et puis on retrouve évidemment ces thèmes classiques, comme on avait aussi dans le Vaurien, tout ça, ces thèmes de loyauté tout ça, qui reviennent tout le temps dans le cinéma japonais. Mais surtout, on a une bande-son qui claque et de la baston. Aussi, voilà, avec encore cette coolitude. Et puis, gardons le meilleur pour la fin. Le meilleur pour la fin, c'est le jeu de l'exécution. C'est le dernier de cette trilogie, on est en 79. Notre tueur préféré est impliqué dans une affaire opaque liée à la mort d'une femme et à une série de manipulations orchestrées par des forces invisibles. Il y a toujours un peu de machination dans ces trucs-là. Voilà. Alors, les frontières entre victimes coupables et commanditaires vont bientôt devenir de plus en plus floues. Et voilà une conclusion donc à cette série de films, et une conclusion qui va verser, un peu comme dans le Vaurien, hein, j'arrête pas de revenir au Vaurien, mais dans quelque chose de très philosophique en fait, en vérité, qui va nous amener à nous interroger, enfin surtout le personnage, sur ses choix, son destin, en fait dans cette... dans ce troisième volet, on voit clairement que Narumi, il est complètement désabusé par ce qu'il fait, et que il veut changer en fait de vie, il veut avoir une vraie relation avec une femme, une vraie relation, il veut pas aller dragouiller la nuit, il veut pas aller vivre dans le monde interlope, et bon, tout ne va pas se passer comme prévu, évidemment. Il va y avoir une interaction avec un tueur à gages vétéran. Et puis, en fait, il va y avoir une mystérieuse Kano Noako qui travaille pour un groupe de criminels impitoyables et qui séduit les hommes pour les mettre dans des situations dangereuses. Et du coup, ces trois personnages-là vont nourrir une relation singulière, un triangle un peu particulier qui va nourrir ce film qui va se passer aussi pour beaucoup dans les bars à hôtesses, tout ça, enfin bon, dans un univers propre à Tokyo. Et puis notre tueur, surtout, va se montrer plus fragile qu'à l'accoutumée, manipulé par les femmes. Il va plus avoir la main vraiment sur les événements, en fait, contrairement aux autres films de la série. Et donc, au final, moi, je trouve que c'est le meilleur film de la série. Il a à la fois ce côté brutal, tendu, propre à ce type de cinéma, sec, violent, rythmé. Mais il a aussi une sorte de vraie mélancolie qui se dégage du personnage, qui rend cette trilogie indispensable.

0: Donc après la trilogie de la traque, on ne saurait que trop vous conseiller cette trilogie du jeu de Toru Murakawa, après la trilogie de la traque de Junya Sato. Tout ça, c'est disponible chez Carlotta Film. Et on va passer de Carlotta Film à Elephant Film. On n'a plus beaucoup de temps, donc on va se consacrer très rapidement à deux coffrets. Et il y a en particulier un coffret Shohei Imamura, le maître des désirs, alors dans lequel il y a deux désirs volés, mon deuxième frère, cochon et cuirassé, la femme insecte, le pornographe et le profond désir des dieux, qui sont ses premiers films, enfin voilà, qui sont une partie de ses premiers films. On en a déjà parlé dans l'émission, mais toi Thomas, tu voulais faire un petit focus sur le pornographe, parce qu'on a déjà parlé de tous ces films qui étaient sortis à l'unité chez Elephant Film.
1: Oui, chez Shohei Imamura, elle parle beaucoup de la société japonaise, hein, et notamment dans ces films, il revient beaucoup sur le désir. Hein, je pense à De l'eau tiède sous un pont rouge, par exemple. Il parle beaucoup du désir. Et le pornographe ne fait pas exception à ça. Il parle beaucoup du désir. C'est donc un film réalisé en 1966. Et il raconte l'histoire d'un homme qui réalise des films porno. Voilà. Il réalise des films porno de façon tout à fait illégale, hein, bien sûr. Et cet homme, il essaye de vivre de ça, et avec deux, trois amis, et donc il fait ça en douce. Et il tombe amoureux aussi d'une coiffeuse qui a une fille d'un premier mariage, une coiffeuse qui est veuve et qui est persuadée que son mari est réincarné dans une carpe. Alors encore une fois, il y a une histoire de poisson, hein, comme dans De l'eau tiède sous un pont rouge, hein, dont le mari est réincarné dans une carpe, et la carpe, elle saute quand la veuve fait une bêtise. Généralement, les bêtises, c'est quand elle couche avec quelqu'un d'autre. En l'occurrence, notre ami pornographe. Et donc, à partir de là, on va suivre l'itinéraire de cet homme qui essaye de satisfaire les désirs les plus inavouables des Japonais. Alors, c'est un film qui explore, qui explose un peu les tabous de la société japonaise, avec, il y a de l'inceste, mais il y a surtout beaucoup de fétichisme. C'est un film sur le fétichisme, et c'est un film qui, on le voit aujourd'hui, qui annonce déjà la société japonaise telle qu'elle est aujourd'hui, parce que il y a beaucoup de répression sexuelle, de solitude, et tout ça qui se manifeste dans des comportements fétichistes. Notamment, donc cette femme, la coiffeuse, elle a une fille, et lui, il entretient aussi une étrange relation avec sa belle-fille, parce qu'il est aussi un peu responsable d'un accident qu'elle a eu avec un camion qui lui vaut une cicatrice sur la jambe, une cicatrice qu'il a un peu tendance à adorer. Donc on est toujours dans la même thématique du fétichisme. Et ce personnage, donc, on le voit évoluer, avoir des problèmes avec la police, évidemment, et à chaque fois, il doit trouver quelque chose. Et il finit par se dire que la femme idéale, en fait, c'est un mannequin. C'est une fausse femme. Et là, ça fait vraiment le lien avec ce qu'on peut voir aujourd'hui au Japon, avec les poupées, etc. Le film est vraiment précurseur. Il annonce vraiment ce qu'est la société japonaise, très compartimentée, où il y a beaucoup de solitude, beaucoup de répression sexuelle. Donc on est là-dessus et on voit le personnage donc, qui s'enferme. Il y a vraiment une parabole à la fin où on voit le personnage qui vraiment s'enferme dans son délire, dans son obsession. Donc c'est un film particulièrement parlant de l'œuvre de Shohei Imamura, qui est présent dans ce coffret.
0: Coffret donc disponible chez Elephant Film. Alors, dernier coffret abordé aujourd'hui, c'est un coffret qui contient 14 films. Alors la firme, est-ce que vous connaissez la firme Sushi Typhoon, ce coffret Sushi Typhoon Bento Box? Moi, ça fait quand même quelques années, hein, puisque ça date quand même, hein, les films là, ce qu'on nous propose, sont sortis entre 2005 et 2012. Alors je sais qu'on, moi en tout cas, je l'ai découvert via des blogs, via Internet, et en particulier via quelques-uns des films qui sont dans ce coffret. Des films où on voit des jolies jeunes femmes se foutre des bras dans les friteuses pour cicatriser plus vite, friteuses qui fonctionne évidemment, par exemple, pour pouvoir s'y greffer des pistolets, d'autres choses comme ça, des trucs très étranges. Moi, j'ai découvert via The Machine Girl, hein, qui est la Machine Girl, donc, qui va avoir un flingue à la place du bras, va aller défourailler une bande de méchants yakuza qui vont pas faire long feu. Ça va charcler. Alors, c'est fauché. Hein. Je vous dis tout de suite, il y a beaucoup, il y a un peu d'effets spéciaux, comment dire, faits à la main, mais il y a beaucoup de numérique, il y a pas d'argent. Hein, donc voilà, il faut prendre ces films pour ce qu'ils sont, c'est-à-dire des films gore, décomplexés. Pour moi, l'un des tout meilleurs, c'est Tokyo Gore Police, parce que j'ai vraiment besoin de vous raconter l'histoire de Tokyo Gore Police, j'ai envie de dire. Tout est dans le titre, hein, on est dans un futur proche, Tokyo est mis à feu et à sang par des criminels mutants appelés les ingénieurs. Ah ouais, je sais pas pourquoi, mais c'est les ingénieurs. Et puis, ils sont très méchants, parce qu'ils sont très sadiques, hein, très violents. Et donc, et surtout, ils peuvent greffer des armes à la place des membres. Alors du coup, c'est une unité spéciale de police menée par, comment dire, Ruka, qui va les exterminer. Le film, c'est que de la baston, que du gore, que des démembrements. Enfin voilà, je n'ai pas besoin de vous en dire plus. Alors, je vous dis juste les titres, pour vous donner envie comme ça. Tout le coffret est comme ça, c'est-à-dire c'est un... Bon, après, je vous dirai deux films qui détonnent dans le coffret, mais sinon, tout le coffret est de cet acabit-là. Death Trans, qui est un post-apo, donc The Machine Girl, on en a déjà parlé, Tokyo Gore Police, on en a déjà parlé. Robo Geisha, pas besoin de vous en dire plus, tout est dans le titre, là aussi. Samouraï Princesse, alors c'est toujours, là c'est pareil, dans un monde dominé par des samouraïs, des androïdes, des mechas, qui sont méchants, qui massacrent, mais bien sûr, il va y avoir la sexy et invincible Samouraï Princesse qui va massacrer, comment dire, tous ces méchants qui menacent l'humanité. L'un des meilleurs, Vampire Girl versus Frankenstein Girl, qui prend place dans une guerre des gangs dans un lycée de Tokyo, où justement les méchantes sont des écolières avides de scarification et de tripes gothiques. Toujours dit qu'il fallait se méfier des gothiques. Heureusement, il y a mon amie, hein, qui est une belle vampire, hein, elle est très très jolie, et elle va mettre de l'ordre dans tout ça. Il y a Hell Driver avec Kika, sa lycéenne, qui rentre chez elle, une météorite s'abat sur la ville, un gaz nocif se répand, transforme les populations en zombies. Alors Kika, elle va pas choper le virus, mais alors elle va avoir une destinée particulière. Alors, toujours, alors, finalement, dans cette firme, on aime bien les gothiques, il y a Gothic et Lolita Psycho, alors là, tout est un peu dans le titre. Il y a Yakuza Weapon, il y a Deadball, qui est un peu connu, deux qui sont vraiment cultes que j'aime beaucoup. Voilà, je préfère Kurosawa. Hein. Mais ces zombies ass, avec ces zombies qui sortent des toilettes, quand même, voilà, on bat tous les records en matière d'ignominie et en termes de scatophilie. Et alors, un que j'aime vraiment beaucoup, c'est Dead Sushi. C'est-à-dire que c'est quand les sushis attaquent les gens, quoi. Voilà. Et ouais, ça existe. Les sushis peuvent être très, très méchants, figurez-vous. Mais pas des gros sushis, hein, pas des sushis en mode monstre et tout ça. Non, non. C'est des sushis, les vrais, les petits que vous mangez au resto. Mais là, ils vous attaquent. Ils vous attaque. Je vous dis que ça, celui-là, il est vraiment très très jouissif d'être sushi. Et un peu à part, il y a Tomie Unlimited, qui est une adaptation de Junji Ito, qui aurait mérité plus de moyens, sincèrement. Voilà, puisque justement, il ne fait pas dans la surenchère comme les autres films de la série. Il est plus dans le Junji Ito univers, quoi. Voilà, où il y a un côté malaisant, un côté particulier. Malheureusement, le film n'est pas à la hauteur du manga de Junji Ito. Junji Ito, c'est un maître du manga. Moi, j'adore Junji Ito. Et puis, le dernier que j'ai gardé un peu comme ça dans la besace, c'est Karaté Robot Zaborgar. Alors, celui-là, je l'aime bien parce que celui-là, il est un peu atypique. On est dans le futur, mais ça ressemble vachement aux années 80 quand même. Et le Japon est en proie à une terreur criminelle orchestrée par une mystérieuse organisation nommée Sigma. Et donc, suite au décès de son père, l'officier chef de police Damon Yutaka hérite d'un puissant robot guerrier nommé Zaborgar. Voilà, tu vas chez le notaire, on te dit, mec, t'as hérité d'un puissant robot guerrier. Voilà, et donc, le robot, il est expert en arts martiaux et il a le pouvoir de se transformer en moto, ce qui est quand même vachement pratique, si tu veux faire des scènes de poursuite. Alors, les deux justiciers vont dès lors devoir se confronter à Sigma et ramener la paix et prospérité à l'archipel nippon. En gros, c'est comme XOR ou Spectreman, mais en plus méchant, quoi. Voilà, en plus fauché aussi. Eh, c'est possible, je vous jure. Donc, voilà, et en gros, bon, voilà, ce coffret Sushi Typhoon, c'est pas très cher, en plus, hein, pour avoir 14 films comme ça. Et moi, je vous le conseille vivement. Si vous voulez voir ce que c'est que du cinéma, il n'y a que les Japonais, hein, pour produire des films comme ça. Ils n'ont pas un radis, mais alors par contre, ils ont des sushis. Voilà. Et c'est vraiment... ils ont des dettes sushis, attention. Et c'est... Oh, Je suis un peu potache, mais les films sont potaches, hein, vous l'aurez compris. Hein, c'est ça l'univers de Sushi Typhoon. Donc c'est la Sushi Typhoon Bento Box. C'est chez Elephant Film. Bon, c'est obligatoire d'avoir ça, évidemment, dans sa vidéothèque, voyons. C'est absolument superflu, donc totalement obligatoire.

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And the last but not the least, je veux bien sûr parler de Léo Magnin à la technique. Salut les gens.

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Philomène vous propose un soufflet Picard pour 6 personnes. 1 kg 200 à 1 400 kg de poireaux. 4 œufs. Une cuillerée à soupe de farine ou de fécule. 70 g de beurre. 4 cuillerées à soupe de crème fraîche, du sel, du poivre. Une pincée de noix de muscade râpée. Nettoyez soigneusement les poireaux en ne gardant que le blanc. Le vert peut être utilisé pour une soupe. Coupez-les en tronçons et faites-les cuire à l'eau bouillante salée pendant 10 à 15 minutes, selon la grosseur, et goûtez-les. Mettez le beurre à fondre dans une casserole et ajoutez les poireaux. Faites cuire à couvert à feu doux pendant une dizaine de minutes. Les poireaux doivent être fondants. Réduisez-les en purée. Ajoutez à cette purée la crème, la farine, les jaunes d'œufs, le sel, le poivre et la noix de muscade. Préchauffez le four à 220 degrés, thermostat 7-8. Beurrez et farinez un moule à souffler. Montez les blancs en neige et ajoutez-les délicatement à la préparation. Versez dans le moule et faites cuire 20 à 25 minutes. Servez immédiatement pour que le soufflet ne retombe pas.

0: agile, athlétique, au punch incroyable. Être son adversaire est un sacerdoce. Et ce sera le cas du boxeur tricolore Georges Carpentier, champion du monde mi-lourd. Nous sommes le 2 juillet 1921 à Jersey City. Près de 100 000 spectateurs se massent dans la salle aménagée afin de voir le natif de Liévin, de le Pas-de-Calais, challenger le champion du monde de la catégorie reine. Dempsey qui a décroché, rappelons-le, la ceinture 2 années auparavant. Cette rencontre du championnat du monde poids lourd est décrite comme, je cite, « le match du siècle », un énième du nom. Plus $1 million sont promis aux vainqueurs. Une récompense record pour l'époque, de nombreux supporters qui n'ont pas pu prendre leur place pour la salle sont accrochés à leur transistor pour vivre en direct cette opposition diffusée à la radio. Différence de taille, différence de poids à la faveur du tigre et sans surprise, c'est à l'usure qu'il va mettre à mal le nordiste, reprise après reprise et pourtant Carpentier fait bien plus que résister quand vient un enchaînement de coups au corps et qu'un crochet du droit ne vient éteindre le français. Dempsey reste alors le roi du monde des poids lourds, une gloire qu'il gardera jusqu'en 1926. Vous le savez toutes et tous, c'est en ce moment Roland-Garros. Et ben nous allons consacrer notre portrait du jour de demain à une très grande championne de la petite balle jaune. Mais ce sera demain pour d'autres histoires d'un jour avec Mémoire Sport.
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0: S'il vous plaît, j'en ai trop consumé.
1: Bienvenue dans les Hauts-de-France. Voici un reportage réalisé par une radio associative de la région.
2: Christelle Delattre est originaire de Perne, près de Béthune, dans le Pas-de-Calais. Elle s'est lancée dans l'écriture d'un premier roman en 2023 et elle vient de sortir son deuxième livre qui s'appelle « T'aimer, te perdre et survivre ». Une histoire vraie, celle de sa mère Irène. Ce sont finalement des mémoires d'une vie de 1937 à nos jours. Elle revient surtout sur l'histoire d'amour entre Irène et Georges, donc son premier amour qui a été tué malheureusement pendant la guerre d'Algérie en 1958. Christelle nous en dit plus et d'abord sur son envie d'écrire déjà depuis très jeune.
3: Eh bien oui, parce qu'au collège, j'étais déjà plutôt littéraire que matheuse. Et c'est vrai que j'ai eu la chance d'avoir une professeure littéraire qui m'a fait aimer le français parce que je suis d'origine polonaise. Et mes parents ont travaillé très jeune, ce qui fait que j'avais des difficultés en français. Et cette professeure littéraire l'a vu que j'avais vraiment envie d'apprendre et je m'accrochais. Et de ce fait, elle m'a beaucoup aidée. Et quand elle m'a aidée, c'est parti tout seul. Et là, j'ai vraiment adoré vraiment le français.
2: Et donc en 2023, c'est assez récent, vous avez attendu un petit moment, vous avez écrit votre premier roman, ça s'appelle « Le temps est venu », donc ça c'est votre parcours de vie, on va dire ça comme ça.
3: Biographie.
2: Vous avez été guidée par un écrivain de la région qui s'appelle Daniel Bourdon, et vous venez donc de sortir il y a quelques mois votre deuxième livre, et on va surtout parler de celui-ci, qui s'appelle « T'aimer, te perdre et survivre ». Et ça c'est une histoire vraie, c'est celle de votre maman, est-ce que vous pouvez nous la présenter?
3: Oui, donc maman, c'est Irène Wisniewski de son nom de jeune fille, donc qui est née en 1937 et qui a vécu dans un premier temps dans le Pas-de-Calais à Calonne-Ricouart.
2: Donc on est près de Béthune.
3: Voilà, plus exactement la cité Kenem. Et elle a grandi là et après sa maman et son papa ont divorcé.
2: Ce qui est assez, sans porter de jugement évidemment, ce qui est assez rare pour l'époque.
3: Oui, parce qu'apparemment, il y a eu un gros souci du côté de son papa. Mm-hmm. Et donc, il a même été extradé de la France. Ce qui fait que sa maman s'est retrouvée avec deux enfants, puisqu'il y avait ma maman Irène et sa sœur Vanda. Mm-hmm. Voilà. Le temps est passé un petit peu. Après, sa maman est tombée amoureuse d'un Allemand prisonnier en France. Quand j'ai prisonnier, il travaillait dans les fermes. Voilà. Et ce qu'il fait, c'est qu'ils ont déménagé. Et sont partis habiter à Écodin et ensuite à Denain.
2: Donc Denain, on est près de...
3: De Valenciennes.
2: Dans le nord, voilà. On est dans le nord,
3: près de Valenciennes. On est dans le nord. Douai, Valenciennes, dans 59, voilà. Donc ma maman, bien sûr, elle grandit, elle vieillit un peu. Elle sort au cinéma. Et au cinéma... Elle rencontre Georges.
2: Le fameux Georges, donc, dont vous parlez dans votre livre. C'est surtout ça le thème principal de votre roman, c'est de raconter cette histoire d'amour entre Irène et Georges et aussi de revenir finalement aussi sur l'essentiel, le parcours de vie aussi de votre maman qui est toujours là, qui a quel âge aujourd'hui?
3: 88 ans.
2: Voilà, très bien. Donc vous commencez par sa naissance jusqu'à aujourd'hui, et vous parlez à sa place. Et pourquoi ça vous tenait à cœur d'écrire ce roman ?
3: Écoutez, parce qu'en fait, son histoire avec Georges, son grand amour, m'a beaucoup touchée.
2: Elle vous l'a raconté souvent ?
3: Oui, elle me l'avait raconté il y a très très longtemps, et j'ai même dit à maman, t'avais le droit d'avoir une vie avant papa. Et mon papa étant décédé fin 2019, donc j'ai dit à maman, écoute, commence à écrire ton histoire sur un cahier. On verra bien où ça nous mène. J'ai vu que maman, elle avait quelques difficultés à écrire son histoire parce qu'elle a des problèmes cognitifs qui sont arrivés. Et voyant ça, j'ai dit à ma maman, j'écoute, tu sais quoi, j'ai écrit un premier livre, je suis capable d'en écrire un deuxième. Pour te faire un dernier plaisir, je vais t'écrire ton histoire.
2: Donc elle a quelques soucis de mémoire, c'est ça?
3: Oui, aujourd'hui malheureusement, elle est atteinte de la maladie d'Alzheimer.
2: Donc effectivement, vous aviez l'envie d'écrire ce livre avant qu'elle ne se souvienne plus de toutes les parties de cette histoire d'amour, notamment. Ce que je vous propose, c'est de lire un extrait de ce livre. On est en 1955, c'est cette année-là que Irène rencontre Georges au cinéma. le cinéma de Denain.
3: Oui.
2: De Denain, effectivement.
3: Oui, d'Alcazar.
2: Et ben, je vous laisse lire cet extrait et puis on en parlera un peu plus après.
3: J'avais une copine qui se prénommait Yvette. Un jour, elle demanda à ma mère si je pouvais aller au cinéma avec elle. Ma mère, très autoritaire, répondit « Quand Irène aura raccommodé les bleus de travail. » Je me suis dépêchée de finir ce travail de couture. Bien entendu, je devais rentrer pour 10 heures, car le lendemain, je reprenais le train pour Lille. Nous voilà arrivés au cinéma Alcazar de Denain. Le placier nous amène à nos places. Derrière nous, une bande de garçons chahutait. Je n'étais pas contente. Je pense que c'était une mise en scène, car mon amie les connaissait. Elle avait rendez-vous avec l'un d'entre eux, la petite cachotière. Le film terminé, au moment où je me levais, un jeune homme vint vers moi et me demanda s'il pouvait me reconduire chez moi. Ma copine s'étant avolée, j'acceptais. Nous avons parlé tout le long de la route et me proposait de me revoir. Je répondis oui, mais dans un mois. Il était beau, élégant et très correct. Il se prénommait Georges.
2: Le voilà donc, oui. Georges. Et pourquoi c'est important pour vous de parler à la première personne et au passé et pas au présent ?
3: Eh bien, parce que le livre, je l'ai écrit de la façon comme si c'était ma maman qui l'écrivait tout simplement.
2: Donc
3: c'est son histoire. En fait, oui, je me suis appropriée son histoire. Je me suis mise quelque part à sa place.
2: Et qu'est-ce qui s'est passé donc après que Georges et Irène soient donc officiellement en couple, si je puis dire, qu'est-ce qu'il s'est passé par la suite ?
3: Eh bien, par la suite, donc sa maman, elle a voulu officialiser, donc ils se sont fiancés. Il faut dire que pour l'époque, les fiançailles, c'était presque un mariage, parce que c'était reconnu. Donc ils se voyaient, bon, malheureusement, comme c'est marqué dans le livre, une fois par mois, parce que ma maman, elle travaillait sur l'île pour l'époque. Et elle était bonne d'enfant, ou elle faisait aussi les repas dans des grandes maisons. Et Georges aussi, lui, était engagé à l'armée, ce qui fait qu'il se voyait aussi bien quand il était en permission qu'en moment, elle pouvait avoir son week-end, parce qu'elle avait le droit qu'à un week-end par mois.
2: Et ça durait combien de temps, cette histoire, avant que Georges ne soit obligé de partir à la guerre ?
3: Alors, Georges était déjà engagé, mais ce qui fait, c'est que la dernière permission, c'était le 7 mars 57, donc il partait pour l'Algérie. Et il devait rentrer définitivement pour décembre. Décembre aussi pour se marier avec maman. Puisque maman avait 21 ans le 23 décembre. Et à l'époque, il fallait être majeur. Et sa maman ne voulait pas signer les papiers pour qu'il puisse se marier avant, pour qu'il ne puisse partir en Algérie.
2: Et malheureusement, il a été retrouvé tué en Algérie le 4 janvier 1958. Comment elle l'a appris, votre maman ?
3: Elle l'a appris par une tante. Puisqu'à l'époque, il n'y avait pas de téléphone, il n'y avait que le journal. Et cette tante, elle recevait un journal, parce qu'en fait, cette tante cousait. Et elle cousait une robe pour maman, justement, pour accueillir son fiancé à Noël. Elle est allée pour aller chercher sa robe, sauf que ce n'était pas pour la robe que sa tante voulait l'avoir, c'était pour annoncer la mauvaise nouvelle que son fiancé avait été retrouvé fortement blessé. Et c'est seulement après que maman, elle a appris par le lieutenant ou commandant, je ne saurais pas trop vous dire, de l'armée, qu'il a contacté pour lui dire que son fiancé est mort de ses blessures le 4 janvier 58 à l'hôpital d'Alger.
2: Évidemment, tout s'effondre à ce moment-là pour elle.
3: Ah mon Dieu, maman, oui, tout s'effondre autour d'elle. Elle se demande qu'est-ce qui lui arrive, elle est perdue.
2: Et donc, vous revenez là-dessus dans votre livre, et c'est pour ça qu'il s'appelle comme ceci, « T'aimer, te perdre et survivre », parce que elle a dû continuer à vivre pour elle et puis pour vous ensuite, parce qu'elle a refait sa vie. Et c'est ce qu'on peut donc découvrir dans ce roman. Comment vous avez fait pour réussir à mettre en texte tout ce qu'elle vous a raconté et surtout à savoir aussi si toutes les informations étaient véridiques ou non à vérifier pour être sûre?
3: Oui, donc pour être sûre, c'est ce que vous dites. J'ai contacté des archivistes, j'ai fait des recherches aussi internet pour vraiment avoir la véracité des faits. Mais dans l'entrefait, ma maman, elle a travaillé pour le compte la comtesse de Franqueville, qu'ils étaient à Fontaine-Notre-Dame.
2: Donc on est dans le nord, près de Cambrai.
3: Voilà, exactement. Et la comtesse, à l'époque, adorait prendre des photos. Et j'ai un archiviste, un archiviste de Cambrai, qui lui m'a répondu. Et c'est lui qui m'avait donné les coordonnées du comte de Franqueville, donc Hubert. Et j'ai contacté monsieur de Franqueville, qui m'a rappelé. Et on s'est donné rendez-vous. Il nous a reçus le 25 février de l'année dernière, avec mon frère et ma maman. Et j'avais apporté aussi l'album de maman avec les photos qui étaient prises au domaine. Et il avait les mêmes photos, sauf que c'est ce que je voulais en fait, c'est que ils avaient mis des dates. Et c'est des dates qui me manquaient, puisque moi je suis née qu'en 64. Et grâce à ces dates, justement, j'ai pu retracer tout le parcours de maman.
2: Et puis grâce aux réseaux sociaux aussi, vous avez pu retrouver des photos.
3: Oui, donc grâce aux réseaux sociaux, comme vous dites, j'ai mis une photo avec ma maman et deux militaires, donc Georges et un autre militaire. On ne savait pas qui c'était et j'ai une dame qui a identifié son papa, donc Narcisse.
2: Et qui était un ami de Georges.
3: Et oui, c'était des copains. Donc c'est Dominique. Donc je lui ai expliqué ma démarche, pourquoi que la photo elle était sur les réseaux sociaux. Et quelques temps plus tard, elle m'a envoyé d'autres photos de ma maman et de Georges, photos que mon père, à l'époque, a profité de l'absence de ma maman qui était partie mettre au monde mon frère, et parce qu'il avait arraché les photos et les lettres de Georges, que j'ai récupérées, bien sûr que les photos. C'est pour ça que dans le lit, malheureusement, je n'ai pas pu mettre les lettres de Georges.
2: On ne sait pas pourquoi il a fait ce geste.
3: Non, mais enfin, mon papa, c'était quelqu'un qui était très jaloux. Et sa jalousie l'a poussé maladive, l'a poussé à arracher les souvenirs de maman.
2: Et pour conclure en quelques mots, quel est votre but avec ce roman surtout ?
3: Bien, mon but, en fait, et le but de maman, c'est qu'elle veut absolument que tout le monde connaisse son histoire.
2: Et elle a pu le lire ?
3: Alors, elle l'a lu un petit peu, mais c'était très, très dur. Elle n'a pas lu jusqu'au bout parce que... elle n'arrête pas de pleurer en fait.
2: Ouais, c'est difficile.
3: C'est très dur pour elle.
2: Et vous, en tant qu'auteur, vous avez d'autres projets, je crois. Vous voulez écrire un troisième livre, alors on ne peut pas en dire plus. Mais de ce que j'ai compris, vous serez un petit peu sur le même mode de fonctionnement et ce sera sûrement votre style à vous. C'est de raconter de vraies histoires, la vôtre ou celle d'autres personnes, par le biais de l'écriture.
3: Oui, tout à fait. Là, en fait, je suis en écriture d'un troisième livre, aussi une histoire vraie, mais j'ai promis à cette personne d'enlever les lieux et les noms des personnes pour respect à la famille qui sont en vie à aujourd'hui. Parce que ça va être un livre très, très délicat.
2: Et si vous voulez vous procurer le livre de Christelle Delattre, originaire de Pernes, près de Béthune, dans le Pas-de-Calais, son livre donc « T'aimer, te perdre et survivre », vous pourrez directement la contacter sur Facebook, sur son compte Christelle Delattre. Ce sujet a été réalisé par Banquise FM. 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

0: Cette semaine, dans Des livres à volonté, retour sur un ouvrage présenté précédemment. Ceci est une rediffusion.
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0: Je vous propose cette semaine, dans votre nouveau rendez-vous, Des livres à volonté, de partir en Italie, découvrir un très beau roman. C'est avec Laurette. Bonjour Laurette.
3: Bonjour Thomas.
0: On est à la librairie du Valois, librairie qui est rue Thiers à Crépy-en-Valois. Laurette, justement, quel livre vous avez choisi ?
3: Eh bien, j'ai choisi de vous parler d'Une pension en Italie de Philippe Besson, publié aux éditions Julliard.
0: Alors, le résumé de ce livre, donc on part en Italie, on l'imagine.
3: Oui, tout à fait, on part en Toscane dans les années 60. En fait, on va suivre la vie du grand-père de Philippe Besson. Durant un été, il y a un secret qui va briser sa famille à jamais et ce sera passé sous silence pendant de longues années. Donc lui, il va essayer de comprendre. Donc on va vraiment être entre le roman et l'enquête.
0: On est donc entre le roman et l'enquête, sur fond de liens familiaux, de secrets de famille et de généalogie. C'est vrai que ça peut être sympa avec comme perspective la Dolce Vita, pile dans les années 60.
3: Moi j'ai beaucoup aimé ce roman, c'était vraiment très sensible, très intime et très personnel comme histoire. Et ça m'a beaucoup touchée et ça m'a emportée ailleurs en Italie, donc ça fait du bien.
0: Donc le petit-fils découvre qu'avec son grand-père, ils ont des points communs ?
3: Tout à fait, ils se ressemblent plus qu'ils ne le pensent et ça va un petit peu tout chambouler dans sa vie. Et je vous en dis pas plus, mais c'est vraiment à découvrir.
0: Le suspense restera total. Je vais vous donner un petit indice avec cet air de musique. Très belle chanson de l'artiste italien Mahmoud, coécrit avec Blanco. Leur chanson Brividi a fait un carton il y a quelques années. Ça raconte la peur de se sentir mal à l'aise face à l'amour, l'incapacité de communiquer ses sentiments, mais aussi le désir d'aimer en toute liberté. L'amour célébré dans toutes ses nuances, donc Brividi tout de suite et on se retrouve d'ici quelques instants.

0: Brividi de Mahmoud et Blanco, Brividi qui fait référence au frisson, avoir peur en italien. Laurette, un petit extrait d'une pension en Italie pour rentrer encore plus dans ce roman.
1: Imaginez le jeune Paul, il a 17 ans désormais, presque 18. Il porte un pantalon en flanelle gris, une chemise rayée à col rond, un pardessus en étoffe anglaise, aux épaules larges, acheté à la Riviera, le grand magasin de l'avenue de la Victoire. Les épaules larges dissimulent un peu la maigreur. Ce sont ses parents qui lui ont offert cet ensemble parce qu'il vient de décrocher le baccalauréat et qu'ils entendent manifester leur fierté. Il racontera l'anecdote à ses filles des années plus tard afin de les encourager à poursuivre des études, elles auront oublié. Il est le premier dans la famille à obtenir ce diplôme, à être allé aussi loin. Les sœurs n'y ont pas eu le droit ou n'en ont pas eu envie. On leur a probablement laissé entendre que ce n'était pas leur vocation, que pour elles, ce serait le mariage, la maternité.
2: C'est une plongée un peu saisissante, c'est vrai, dans les années 60. On retrouve clairement l'ambiance qu'on n'a pas vécue tous les deux, mais peut-être que nos parents, grands-parents ont vécu.
1: Oui, tout à fait, ça pourra faire écho à leur vécu, ou même peut-être à leurs parents aussi.
2: Et puis on retrouve aussi une certaine classe avec ces idées d'ensemble, etc. C'est plus forcément des façons qu'on a de s'habiller aujourd'hui. Laurette, une petite citation peut-être de ce livre, on le rappelle, Une pension en Italie de Philippe Besson.
1: Si j'ai un conseil à te donner, en ce jour particulier où la vie s'ouvre devant toi, où l'avenir t'appartient, c'est « sois toi-même, ne triche pas, ne t'oblige pas à faire ce qu'on attend de toi pour plaire aux autres. Emprunte ton propre chemin, va au bout de tes envies, sinon c'est elles qui viendront à bout de toi. »
0: Belle citation avec un message très profond, j'aime beaucoup. C'est un très beau livre qu'on vous conseille, qui est disponible à la librairie du Valois. Un livre avec pas mal de rebondissements, on pense que vous allez être surpris en lisant. Donc franchement, n'hésitez pas, merci beaucoup Laurette.
1: Merci beaucoup.
0: On se retrouve la semaine prochaine dans votre chronique littéraire pour une nouvelle découverte justement.
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8: Je rencontre aujourd'hui Olivier qui est sculpteur sur bois et je le rencontre à la fête du printemps à Crépy-en-Valois. Portrait. Olivier, bonjour. Donc, vous sculptez du bois et vous faites des champignons, etc. Je vois que vous avez une équipe de fans là parce que je suis en train de vous interviewer et tout le monde dit wouhouhou. Vous pouvez me dire pourquoi vous faites ce type de sculpture sur bois ? C'est une passion, j'imagine.
9: Bah, disons que, originaire de la campagne, je vais souvent en champignons en fait. Ça m'a pris comme ça, en faisant du bois de chauffage, je me suis pris à me prendre au jeu pour sculpter à la tronçonneuse. Je me suis mis à faire des champignons, des morilles, des cèpes, des morilles parce que c'est le printemps. Donc, peut-être qu'à l'automne, que je ferai sûrement des cèpes.
8: Vous faites des champignons selon les saisons, c'est ça ?
9: Ouais, je pense que c'est plutôt par rapport à mon envie. Mon envie prime sur le reste, parce que quand j'ai envie de sculpter de la morille, je fais de la morille.
8: Donc c'est à fond la morille.
9: À fond la morille, parce que ça s'y prête bien avec le printemps. Et puis bah, des fois, j'arrête, je fais des animaux. Ça va de la chouette de Harry Potter, comme les enfants m'ont dit. Oh, c'est la chouette d'Harry Potter, je ne connaissais pas Harry Potter. Donc ça va de la chouette au lapin. Tout passe par la tête, tout ce qui m'entoure, en fait, j'arrive à sculpter. Quoi.
8: Qui vous inspire sur le moment, en fait, c'est ça ?
9: Exactement, ouais. Et puis par rapport à la pièce de bois qui s'y prête. Donc je sculpte par rapport à mon envie. Et mon humeur en fait.
8: Donc ce sont des pièces qu'on met dans les jardins, j'imagine, principalement.
9: Oui, ouais, bien sûr, parce qu'en fait, les gens apprécient avoir une belle pièce de bois morie sculptée dans son jardin, ça décore, c'est ludique. Les enfants peuvent regarder tout ce qui nous entoure, en fait. Les gens apprécient les morilles. D'ailleurs, on en a de moins en moins, parce qu'il y a de moins en moins de morilles, parce que les arbres sont en train de mourir, les frênes sont en train de mourir. Ça se trouvait beaucoup au pied des frênes, entre autres. Comme ils sont en train de mourir, on a de moins en moins de morilles, donc je leur présente bientôt. On n'aura plus que des morilles en bois. Moins bon à manger, quoi.
8: Combien de temps vous mettez pour fabriquer une pièce là ? Je sais pas, une des plus grosses qu'on voit par exemple.
9: Eh ben, en fait, c'est en forgeant qu'on devient forgeron. Donc, plus je sculpte, plus je vais vite en fait. J'ai pris le coup de main. Et en fait, je pense que quand je suis très concentré, une demi-heure, ma morille elle est sortie de terre.
8: Vous la vendez combien votre morille ?
9: Bah, ça dépend parce que
8: la
9: en fait,
8: parce que
9: c'est pas vraiment le temps. Moi, bon, un peu plus grosse, j'ai un peu plus de surface à poncer. Mais le travail est le même, mais c'est par rapport à la pièce de bois, parce que si la pièce est très grosse, eh ben, l'arbre, il faut le trouver. S'il a 50 ans, plutôt qu'un arbre qui a 15 ans, le temps joue contre moi, parce que la pièce de bois, il faut la trouver.
8: Vous les trouvez comment, vos pièces de bois ?
9: J'ai un ami paysagiste, Éloi Bimon, qui a beaucoup de belles pièces de bois. Alors, le must, c'est du cèdre du Liban, qui m'a déjà gardé pour moi, pour faire des belles pièces. Donc là, quand j'ai des très belles pièces, j'arrive à faire des lions. Je sculpte des crocodiles, des alligators, mais des fois c'est caïman pareil quoi. Je sculpte, suivant mon humeur, suivant la pièce de bois, je sculpte des crocodiles et puis le temps qui s'y prête parce que comme c'est pas mon métier principal, je fais ça le week-end, quand j'ai un peu de temps.
8: Vous travaillez avec tronçonneuse, hache, etc.
9: Alors non, dans l'ère moderne, le passe-partout j'ai arrêté. Le passe-partout c'est en 1900, donc maintenant je suis à la tronçonneuse. La tronçonneuse est en fait tronçonneuse, disqueuse, ponceuse. Avec quelques outils différents, des disques un peu différents. Mais sinon, tronçonneuse, disqueuse et...
8: Et le passe-partout c'est quoi ?
9: En fait le passe-partout c'était, vous étiez à deux, et c'était une grosse scie à bois, où c'est que vous étiez l'un en face de l'autre et vous abattiez les arbres comme ça, soit à la hache et puis vous finissiez au passe-partout, ou pour lézarder une bille de bois, ils étaient à deux avec une scie qui faisait 3 mètres de long et ils étaient chacun d'un côté, ils tiraient chacun d'un côté pour pouvoir lézarder, pour pouvoir faire des planches.
8: Quelle essence vous préférez travailler ?
9: Ah, je crois que le cèdre du Liban,
8: c'est
9: magnifique. Mais là, j'ai sculpté une pièce de bois que j'avais gardée et c'est de l'if. L'if, c'est magnifique à sculpter, le bois est dense, il sent bon. Sinon, vulgairement, l'épicéa, le sapin de Noël. Mais sinon, je sculpte du frêne, je sculpte des buis de chêne, du tilleul. Le tilleul, c'est le bois du débutant pour les sculpteurs, en fait. À la gouge, c'est le bois pour le débutant qui est l'idéal, puisqu'il est tendre, il évite de se fendre. Donc le tilleul est vraiment parfait pour un débutant.
8: Oui, on sent le plaisir que vous avez à sculpter le bois. Qu'est-ce que ça vous procure en fait, physiquement, spirituellement peut-être, hein ?
9: En fait, je me donne toujours un challenge. Je dis, par rapport à certaines vidéos de YouTube, je vois des Asiatiques sculpter des choses, mais formidablement, des Américains aussi avec leur tronçonneuse. Et j'ai commencé comme ça, en faisant un bois de chauffage. Et je me suis dit, je vais essayer avec ma tronçonneuse. Si ça marche pas, je vais mettre au feu. J'ai pas fait l'école des bois.

0: énorme. Quand il monte dans ses arbres, je suis toujours estomaqué parce que je coupe les arbres. Mais quand je le vois grimper à 15 mètres d'hauteur, je suis fasciné, quoi. Et comme j'aime pas la hauteur, moi je préfère les voir par terre et les voir sculpter devant ma tronçonneuse, quoi. Okay. Pourtant, des fois je coupe des arbres et je m'appelle Olivier Duchesne, quoi.
1: D'accord. C'est, c'est quand même super, incroyable. Ouais, non, mais c'était,
0: vraiment
1: c'était...
0: un prénom aptonyme, aptonyme, quoi.
1: Oui, vous étiez voué à sculpter le bois, ouais, c'était évident. En tout cas, à travailler le bois, ouais, ça c'est clair. Et comment donc le goût de la sculpture vous est venu ? C'est arrivé comment ça ?
0: En fait, la télé, il y a du bon et du mauvais, mais je suis tombé sur une émission, c'est les constructeurs de l'extrême. Et aux États-Unis, ils sculptaient avec des tuyas. En fait, nous, on a des tuyas en M, et eux, chez eux, c'est des arbres qui sont gigantesques, énormes. Donc en fait, les constructeurs de l'extrême fabriquaient des chalets en bois qui montaient, qui démontaient pour mettre dans les belles propriétés. Et dedans, il y a un gars qui sculptait à la tronçonneuse. Alors, les Américains, c'est des pigards à tête blanche, des ours, des pumas, et je me suis dit la vache, le mec il fait ça avec sa tronçonneuse. Et tu dis, j'ai commencé comme ça, j'ai commencé à faire un lapin, parce que nous on a des lapins de garenne, on a des chouettes, et j'ai commencé comme ça, quoi. Et après j'en suis venu au mori, à tout ce qui m'entoure, quoi. Et c'est ça vraiment qui m'a plu. Et en fait quand on veut on peut, quoi, on y arrive, quoi. Quand ça nous plaît, on y arrive, quoi. Et c'est vraiment la télé qui m'a inspiré, en fait. Et puis après je m'inspire un peu de tout, en fait, hein. La nature m'inspire, mais je peux faire du plagiat, en fait. C'est-à-dire que d'une idée, j'en mélange avec une autre et je fais mon idée. Et je dis, le mec, il a, dans tous les cerveaux, il y a de très bonnes idées. Hein. Et en fait, le gars, il va avoir cette idée-là et l'autre, il va avoir cette idée-là. Mais moi, je vais avoir mon idée, je vais concentrer les deux et je vais faire mon truc à moi, quoi. On peut évoluer dans plein de chemins avec la sculpture.
1: Ouais, de manière infinie. Ouais, infinie. Et donc, vous avez des inspirations multiples, hein, tout le temps.
0: Multiple. Donc c'est vrai que là, je suis bloqué sur la morille parce que ça va très vite à faire. C'est pour ça que pour faire des démonstrations aux gens, je peux pas me permettre de faire un animal qui va me prendre un temps fou.
1: Heures,
0: sinon, ils vont se dire, mais qu'est-ce qu'il fait le monsieur, quoi. Ah, il a encore une bille de bois, on sait pas ce qu'il fait. C'est pour ça que je pars d'une bille de bois, une morille, ça se fait très vite et ils voient l'évolution rapidement. Donc ils peuvent revenir une demi-heure après et dire, oh, bah, il en est là.
1: Ouais.
0: Même l'année dernière, j'avais des morilles à présenter au public et il me dit, je voudrais une morille. Bah, je dis, choisissez. Elle me dit, non, vous allez en sculpter une. Et le gars voulait la morille que j'ai fait en direct. Parce que le gars, avec les réseaux sociaux, il voulait filmer. Il voulait filmer mon travail pour pouvoir acheter la morille que j'ai.
1: En train de faire,
0: voilà, en direct. Donc c'est pour ça qu'il m'a acheté celle que j'étais en train de faire. C'est pour ça que je peux me permettre de faire des morilles.
1: Okay.
0: Ça va vite, quoi.
1: Ouais. Et votre prochaine inspiration, là, vous avez quelles envies, hein?
0: Pas m'en proposer un coq. Alors, cocorico, quoi. Moi, je voulais faire le coq faisant parce que ça a de belles couleurs. Ça a des traits atypiques. Mais on m'a parlé tout à l'heure, on voudrait une poule. Moi, j'ai une poule, non, ça m'intéresse pas. Mais par contre, le coq, oui. Et cocorico, le coq français, quoi. Donc, j'ai une commande. J'ai une commande de faire une poule. Mais enfin, j'ai dit non, une poule, ça m'intéresse pas.
1: Ah, c'est votre côté patriote qui parle, là.
0: Ouais, cocorico, que j'ai été élevé à l'équipe de France de football avec le coq sur le maillot. Donc, c'est pour ça que je voulais faire le coq français. Donc, on m'a commandé du coup, on a changé. J'ai réussi à faire changer les gens. D'une poule, je vais leur sculpter un coq, quoi.
1: Bah, c'est parfait.
0: C'est parfait, un coq.
1: Ok, merci Olivier.
0: Ben merci à vous.
1: C'était Anne-Laure pour RVM. J'étais à Crépy-en-Valois à l'occasion de la fête du printemps où j'ai rencontré Olivier, qui est sculpteur sur bois. À bientôt sur RVM, la radio qui vous écoute.
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4: Au pis-aller. Au pis-aller, composé de pi et d'aller. Pour la plupart d'entre nous, et depuis le XVIIe siècle, c'est dans le pire des cas, dans l'hypothèse la plus défavorable, la solution de dernier recours, adoptée faute de mieux au pire. Même s'il y a pire dans la vie, savoir distinguer le pis du pire n'est pas chose aisée. Les mots pis et pire viennent tous deux du latin péjor, plus mauvais, et possèdent essentiellement le même sens, mais ils ne sont pas interchangeables ou utilisables dans tous les contextes. Grâce à la réminiscence des cours dispensés par Madame Châtelain, mon auriculaire vous propose séant la distribution des rôles des deux frères Pi et Pire en français moderne. Allez, on s'accroche. Comme adverbe signifiant « plus mal », Pi est la seule des deux formes à pouvoir être utilisée. Mais cet emploi tend à vieillir. Le français courant préfère utiliser « plus mal ». En comparatif, on dira « il chante pis que son frère » pour « il chante plus mal que son frère ». En superlatif, on dira « c'est lui qui chante le pis » pour « celui qui chante le plus mal ». Comme adjectif signifiant « plus mauvais », c'est « pire » qui est généralement employé. C'est même la seule des deux formes à être autorisée dans la fonction épithète. En comparatif, on dira « je ne connais pas de pire chanteur que lui » pour « je ne connais pas de plus mauvais chanteur que lui ». En superlatif, on dira « le pire chanteur sera disqualifié » pour « le plus mauvais chanteur sera disqualifié ». Dans la fonction attribut, tout est encore admis. Ce chanteur est plus mauvais que le précédent, ce chanteur est pire que le précédent, ce chanteur est pis que le précédent. À noter qu'il faut éviter d'employer « plus mauvais » lorsque le nom qualifié comporte en lui-même l'idée de mal, de malheur, de souffrance ou de douleur. On ne dira pas « la plus mauvaise douleur est de l'écouter chanter », ni « la pire douleur est de l'écouter chanter », mais « la pire douleur est de l'écouter chanter ». Comme nom signifiant « la plus mauvaise chose ou personne », l'une ou l'autre des deux formes peut être employée. Encore une fois, Pi ne se rencontre plus guère. J'ai enduré le pire en l'écoutant chanter ou j'ai enduré le pi en l'écoutant chanter. La forme pi reste de rigueur et garde sa vigueur dans un petit nombre de locutions figées consacrées par l'usage. Tant pis, c'est dommage, de mal en pis ou de pis en pis, de plus en plus mal, au pis-aller, dans l'hypothèse la plus défavorable, un pis-aller, une solution de remplacement. Dans ces locutions toutes faites, il n'est pas permis de remplacer pi par pire. On se gardera en particulier de dire au pire-aller, un pire-aller et encore pire, tant pire. Comme les mots pi et pire contiennent en eux-mêmes l'idée de plus, plus mal, plus mauvais, on évitera d'utiliser une expression redondante comme plus pire, ou plus pis. Pour examiner un plus haut degré, on dira plutôt bien pire, encore pire, deux fois pire, trois fois pire, cent fois pire, etc. De même, les deux adverbes comparatifs moins et aussi sont incompatibles avec pire et pis. Ainsi, au lieu de moins pire ou aussi pire, on devra dire par exemple moins mauvais ou aussi mauvais. Pire ou pas pire, c'est la question. En français québécois, la locution familière « pas pire » se rencontre souvent au lieu de « pas mal ». Ces deux expressions sont des litotes signifiant « assez bien ». Remarquons aussi au passage que le français québécois, surtout à l'oral, fait grand usage du mot « pi », mais il s'agit d'une conjonction déformation de « puis » utilisée familièrement au sens de « et ». Mon père pis ma mère, mon frère pis ma sœur, mon pouce pis mon auriculaire. Conclusion. En français courant, pi a tendance à s'effacer devant pire, plus mal et plus mauvais, selon le contexte. Son usage actuel se maintient au pis-aller, essentiellement dans un petit nombre de locutions figées. Tant pis, à la revoyure.
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1: action. Bienvenue dans Ciné Blues, l'émission qui écoute les films autant qu'elle les regarde. Pour ce nouvel épisode, retour au début des années 60 en Californie. Une Amérique encore largement tournée vers l'insouciance, rythmée par les voitures, les restaurants ouverts tard et les radios locales. C'est une période charnière, juste avant les bouleversements sociaux et culturels qui vont transformer durablement le pays. 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Baby, what's that? It's a movie. Et oui, vous l'avez compris, on s'arrête sur American Graffiti, un film réalisé par George Lucas en 1973. Je vous fais le pitch. American Graffiti se déroule en 1962 dans la petite ville de Modesto, en Californie. C'est la ville natale de George Lucas. L'histoire couvre une seule nuit où quatre jeunes hommes passent leurs dernières heures ensemble avant de quitter la ville pour l'université, pour l'armée ou pour une autre vie.
2: J'ai décidé de te confier ma voiture pendant que je serai parti.
1: Le film ne repose donc pas sur une intrigue très forte, mais il se contente de suivre plusieurs personnages en parallèle qui se croisent, se séparent et se cherchent.
3: Hey, il paraît que t'es le plus rapide des chauffards de ce bled, mais c'est pas ton moulin ça, c'est le moulin ta mère, mon canard. Tu vois, ça me gêne un peu d'être vu en ta compagnie.
1: Les dialogues sont souvent légers, mais toujours révélateurs de cette fragilité propre à l'adolescence finissante.
4: Au total, j'ai passé une très bonne soirée.
1: Le casting réunit de jeunes acteurs alors peu connus, appelés à devenir des figures majeures du cinéma américain. On y trouve Richard Dreyfuss, Ron Howard, mais aussi Harrison Ford dans l'un de ses premiers rôles marquants. Quelques années plus tard, il deviendra mondialement célèbre en incarnant Han Solo dans Star Wars, un autre film réalisé par George Lucas. Le succès du film donnera lieu à une suite, More American Graffiti, sortie en 1979. Il tentera de suivre les mêmes personnages sur plusieurs années, sans toutefois retrouver ni la cohérence ni l'impact du film original. La mise en scène de American Graffiti privilégie les plans nocturnes, les regards échangés depuis l'habitacle des voitures toutes vitres ouvertes, les errances sans destination précise.
3: Et peut-être d'abord t'entraîner sur une auto-tamponneuse et reviens me voir, je te donnerai peut-être quelques tuyaux.
1: Un élément relie en permanence ces fragments de récit, la radio, omniprésente, qui diffuse une bande-son continue. Et surtout une voix grave et familière, celle de Wolfman Jack.
5: Are you the Wolfman?
6: No man, I'm not the Wolfman.
7: Who is this on the Wolfman telephone?
8: Diane.
6: How you doing, Diane?
8: All right.
9: That's the Wolfman.
6: Do you love me?
10: He's on tape.
1: Vous venez d'entendre, en version originale, la voix de Wolfman Jack. Dans Ciné Blues, on privilégie les versions françaises pour faciliter la compréhension, mais on vous invite à découvrir les films dans leur version d'origine. Wolfman Jack n'est pas un personnage de fiction. C'est un DJ bien réel, de son vrai nom, Robert Weston Smith. Il joue dans le film son propre rôle. Sa voix devient un repère partagé par tous les personnages, une sorte de lien invisible qui traverse cette longue nuit.
6: American Graffiti.
1: Premier arrêt musical avec Fannie Mae de Buster Brown. Chanteur et guitariste originaire de Louisiane, il s'inscrit dans la tradition de rhythm and blues du Sud avec un style direct et une énergie très physique. Fannie Mae, enregistré au début des années 60, est son plus grand succès. Il deviendra rapidement un standard repris ensuite par de nombreux artistes de blues et de rock. Dans le film, ce morceau accompagne les premières virées nocturnes et traduit l'excitation du début de soirée, le plaisir de rouler sans but, simplement pour occuper la rue. On écoute Buster Brown avec Fannie Mae.
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0: La bande originale de American Graffiti repose sur un choix radical pour l'époque. Aucun thème original n'a été composé pour le film comme c'était alors la norme. Il n'y a ici que des chansons existantes, toutes issues du répertoire populaire américain de la fin des années 50 et du début des années 60. La bande originale mêle rock'n'roll, doo-wop, rhythm and blues et pop. On y croise des figures majeures comme Chuck Berry, Buddy Holly, Jerry Lee Lewis, The Beach Boys ou The Platters. Mais aussi toute une série d'artistes, aujourd'hui moins cités, qui faisaient pourtant partie du quotidien radiophonique de l'époque, comme Del Shannon, The Crests, Buddy Knox ou encore The Fleetwoods. L'ensemble de cette bande originale fonctionne comme une véritable programmation nocturne. Ces morceaux sont presque exclusivement entendus à travers la radio. Si vous avez bien suivi l'épisode 2 de Ciné Blues, consacré à Once Upon a Time in Hollywood, vous savez maintenant qu'on appelle ça une musique diégétique. Les personnages écoutent la musique en même temps que le spectateur.
1: Rock'n'roll, mes enfants, et là, ça va saigner. Vous allez vous saouler de rock, vous saouler à mort. Pitié, j'en veux encore, maman.
0: C'était Wolfman Jack, cette fois-ci en version française.
2: Je sais que si Wolfman était ici, il me dirait « taille-toi sans te retourner ».
0: À propos de American Graffiti, Quentin Tarantino dira la chose suivante. « American Graffiti m'a appris qu'on pouvait utiliser des chansons pop non pas comme une musique de fond, mais comme faisant partie du monde du film. La musique est là parce que quelqu'un a allumé la radio. » Fermez les guillemets. Ce procédé, encore rare au début des années 70, a été donc largement repris depuis car il permet une immersion totale dans le film. Et c'est sur cette radio qu'on entend notamment Lee Dorsey, figure centrale du rhythm and blues de la Nouvelle-Orléans. Yaya, le titre que l'on va écouter maintenant, repose sur une rythmique minimale et une voix nonchalante presque parlée. Sorti en 1961, le titre devient rapidement un standard et sera repris par de nombreux artistes, notamment John Lennon, mais aussi par The Rolling Stones sur scène. Plus récemment, Beyoncé, et oui, en proposera une relecture contemporaine avec son titre sur l'album Cowboy Carter. On écoute Lee Dorsey avec Yaya, extrait de cette bande originale de American Graffiti.
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0: Vous êtes bien confortablement installé dans Ciné Blues avec, on l'espère, un paquet de pop-corn à la main. On vous parle aujourd'hui de la bande originale du film American Graffiti. Le choix de n'utiliser que des morceaux existants représente à l'époque pour George Lucas un risque financier extrêmement important. Le coût des droits musicaux s'élève à environ 90 000 dollars, ce qui était à l'époque une somme considérable pour un film à tout petit budget. Le studio hésite donc longuement et propose même un temps d'utiliser des imitations ou une musique orchestrale évoquant vaguement l'époque. George Lucas s'y refuse. Un accord forfaitaire est finalement proposé aux éditeurs musicaux, la plupart l'acceptent, sauf RCA, ce qui explique une absence notable dans la bande-son Elvis Presley. Le pari est pourtant gagnant, American Graffiti devient un immense succès public et critique, sa bande originale se vend à plusieurs millions d'exemplaires, elle est certifiée triple disque de platine aux États-Unis et elle reste classée pendant des semaines dans les charts. Le film ouvre surtout une voie durable dans le cinéma américain, celle de la bande originale comme colonne vertébrale du film, capable de définir à elle seule une époque. On termine cette émission en écoutant You're 16 de Johnny Burnett. Ce titre est diffusé à la toute fin du film. Après une nuit entière passée à errer, à douter, à discuter et à se projeter dans le futur, You're 16 accompagne le moment où le jour se lève et où les trajectoires vont se séparer.
1: Voilà, il est possible que je parte demain matin et il faut absolument que je... C'est bête, il faut que je la contacte ce soir.
0: La ballade de Johnny Burnett renvoie à une innocence déjà en train de s'éloigner. La musique ne traduit plus l'excitation nocturne, mais le passage à autre chose, à l'après, au choix, aux séparations, bref, à l'entrée dans l'âge adulte. Dans le prochain épisode de Ciné Blues, on changera de décor et on prendra la route. Direction le sud de l'Amérique du début des années 60, entre salles de concert, motels, un piano Steinway ou rien, et des milliers de kilomètres avalés au volant d'une Cadillac Sedan DeVille de 1962.
2: Ouais, y a un gars qui vient d'appeler, un docteur, il cherche un chauffeur, ça t'intéresse?
0: Vous avez deviné de quel film on va parler, alors abonnez-vous au podcast et continuez à écouter les plus grands films, les yeux fermés, mais les oreilles bien ouvertes, avec Ciné Blues. On se quitte donc avec Johnny Burnett, You're 16. À très bientôt.
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1: la tenir droite exactement.
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3: Au pis-aller. Au pis-aller, composé de pis et d'aller, pour la plupart d'entre nous, et depuis le XVIIe siècle, c'est dans le pire des cas, dans l'hypothèse la plus défavorable, la solution de dernier recours, adoptée faute de mieux au pire. Même s'il y a pire dans la vie, savoir distinguer le pis du pire n'est pas chose aisée. Les mots pis et pire viennent tous deux du latin péjor, plus mauvais, et possèdent essentiellement le même sens, mais ils ne sont pas interchangeables ou utilisables dans tous les contextes. Grâce à la réminiscence des cours dispensés par Madame Châtelain, mon auriculaire vous propose séant la distribution des rôles des deux frères Pi et Pire en français moderne. Allez, on s'accroche. Comme adverbe signifiant « plus mal », Pi est la seule des deux formes à pouvoir être utilisée. Mais cet emploi tend à vieillir. Le français courant préfère utiliser « plus mal ». En comparatif, on dira « il chante pis que son frère » pour « il chante plus mal que son frère ». En superlatif, on dira « c'est lui qui chante le pis » pour « celui qui chante le plus mal ». Comme adjectif signifiant « plus mauvais », c'est « pire » qui est généralement employé. C'est même la seule des deux formes à être autorisée dans la fonction épithète. En comparatif, on dira « je ne connais pas de pire chanteur que lui » pour « je ne connais pas de plus mauvais chanteur que lui ». En superlatif, on dira « le pire chanteur sera disqualifié » pour « le plus mauvais chanteur sera disqualifié ». Dans la fonction attribut, tout est encore admis. Ce chanteur est plus mauvais que le précédent, ce chanteur est pire que le précédent, ce chanteur est pis que le précédent. À noter qu'il faut éviter d'employer plus mauvais lorsque le nom qualifié comporte en lui-même l'idée de mal, de malheur, de souffrance ou de douleur. On ne dira pas « la plus mauvaise douleur est de l'écouter chanter », ni « la pire douleur est de l'écouter chanter », mais « la pire douleur » est de l'écouter chanter. Comme nom signifiant la plus mauvaise chose ou personne, l'une ou l'autre des deux formes peut être employée. Encore une fois, pi ne se rencontre plus guère. J'ai enduré le pire en l'écoutant chanter ou j'ai enduré le pi en l'écoutant chanter. La forme pi reste de rigueur et garde sa vigueur dans un petit nombre de locutions figées consacrées par l'usage. Tant pis, c'est dommage, de mal en pis ou de pis en pis, de plus en plus mal, au pis-aller, dans l'hypothèse la plus défavorable, un pis-aller, une solution de remplacement. Dans ces locutions toutes faites, il n'est pas permis de remplacer pis par pire. On se gardera en particulier de dire au pire-aller, un pire-aller et encore pire, tant pire. Comme les mots pis et pire contiennent en eux-mêmes l'idée de plus, plus mal, plus mauvais, on évitera d'utiliser une expression redondante comme « plus pire » ou « plus pis ». Pour examiner un plus haut degré, on dira plutôt « bien pire », « encore pire », « deux fois pire », « trois fois pire », « cent fois pire », etc. De même, les deux adverbes comparatifs « moins » et « aussi » sont incompatibles avec « pire » et « pis ». Ainsi, au lieu de « moins pire » ou « aussi pire », on devra dire par exemple « moins mauvais » ou « aussi mauvais ». Pire ou pas pire, c'est la question. En français québécois, la locution familière « pas pire » se rencontre souvent au lieu de « pas mal ». Ces deux expressions sont des litotes signifiant « assez bien ». Remarquons aussi au passage que le français québécois, surtout à l'oral, fait grand usage du mot « pis », mais il s'agit d'une conjonction déformation de « puis » utilisé familièrement au sens de « et », mon père puis ma mère, mon frère puis ma sœur, mon pouce puis mon auriculaire. Conclusion. En français courant, « pi » a tendance à s'effacer devant « pire », « plus mal » et « plus mauvais », selon le contexte. Son usage actuel se maintient au pis-aller essentiellement dans un petit nombre de locutions figées. Tant pis, à la revoyure.
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1: 31 mai aujourd'hui, nous allons sur les rings de boxe en compagnie de Jack Dempsey.
2: Le 31 mai 1983, le boxeur américain Jack Dempsey nous disait au revoir à l'âge de 87 ans. Il s'éteignait après un arrêt cardiaque. Dempsey est un pugiliste charismatique et devient même un des marqueurs de l'histoire de son sport. Le natif de l'État du Colorado va être affublé du surnom de « Tigre de Manassa », Manassa étant la ville qu'il a vu naître en 1895. Tigre, car sur un ring, il est féroce, agile, athlétique, au punch incroyable, être son adversaire est un sacerdoce. Et ce sera le cas du boxeur tricolore Georges Carpentier, champion du monde mi-lourd. Nous sommes le 2 juillet 1921 à Jersey City. Près de 100 000 spectateurs se massent dans la salle aménagée afin de voir le natif de Liévin, de le Pas-de-Calais, challenger le champion du monde de la catégorie reine. Dempsey, qui a décroché, rappelons-le, la ceinture 2 années auparavant. Cette rencontre du championnat du monde poids lourd est décrite comme, je cite, « le match du siècle », un énième du nom. Plus $1 million sont promis au vainqueur. Une récompense record pour l'époque, de nombreux supporters qui n'ont pas pu prendre leur place pour la salle sont accrochés à leur transistor pour vivre en direct cette opposition diffusée à la radio. Différence de taille, différence de poids à la faveur du tigre et sans surprise, c'est à l'usure qu'il va mettre à mal le nordiste, reprise après reprise et pourtant Carpentier fait bien plus que résister quand vient un enchaînement de coups au corps et qu'un crochet du droit ne vient éteindre le français. Dempsey reste alors le roi du monde des poids lourds, une gloire qu'il gardera jusqu'en 1926.
1: Vous le savez toutes et tous, c'est en ce moment Roland-Garros. Et ben nous allons consacrer notre portrait du jour de demain à une très grande championne de la petite balle jaune. Mais ce sera demain pour d'autres histoires d'un jour avec Mémoire Sport.
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1: Bonne nuit les petits, il est 23h.
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1: Midnight, il est minuit.
2: Salut, c'est Lise Cabaret, vous écoutez Kitchenette, l'émission pas si nette que ça, avec des jolies nénettes, mais qui n'ont pas de couette et qui font la fête. Et c'est chouette, Kitchenette.
3: Alors, est-ce que les nénettes auront toujours des couettes? Oui, avec cette saison, c'est le retour des couettes, pourquoi pas, c'est le revival. Et pour Kitchenette saison 17, parce qu'on continue dans les rimorettes, on a troqué la mobilette pour une vintage estafette avec manche-disque chromé gourmette plein de sons d'une autre planète. Décollez donc vos étiquettes. Et comme le disent et le chantent peut-être nos vedettes, donc Lise Cabaret.
4: Allez,

0: heureuse.
1: Et elle n'est pas toute seule, Stéphane Sanseverino.
2: Cigarette-tu tout doucement de 150 milliards de mon parent. Cette maladie, si c'est une vraie merde, c'est aussi un crabe astrologique.
1: Et plus si affinité en live et dans l'émission pendant une heure avec nous, top générique.
3: Chanter, c'est ma vie. Chanter, c'est ma passion. Je chante pour mes amis, je chante un peu à l'église, lors des mariages, vous voyez, c'est tout à fait amateur. Et on m'a convaincu de faire un disque. Alors c'est un peu, en quelque sorte, comment dire, une consécration, j'en suis très fier.
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3: J'espère que ce petit florilège de morceaux, combien fameux, il y en a pléthore d'autres, mais il fallait faire un choix. Et voilà, et disons place à la musique.
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0: On les a entendus en début d'émission, ils sont bien avec nous et ils mettent les deux pieds dans le plat. Ils s'appellent Sanseverino et Lise Cabaret. Et comme l'équipe de Kitchenette est bien remplie également et a mis les pieds dans le plat aussi, je vous propose qu'on les applaudisse. Bienvenue dans Kitchenette, la musique côté obscur, parce qu'elle a mis du vernis sur ses pieds pour, pourquoi pas, donner un petit goût au plat, on ne sait pas. C'est Lucie avec nous, la rapporteuse du kitsch. Bonjour Lucie, comment ça va ?
1: Salut Olivier.
0: C'est de l'impro, hein, c'est de l'impro.
1: Ouais, ouais,
2: ouais,
1: mais je t'ai cherché
2: loin. C'est soirée fondue.
0: Voilà, c'est ça, c'est ça.
1: Voilà, voilà, ça va, merci.
0: Aux couleurs de l'été, enfin presque, hein, on y
1: presque,
0: est presque.
1: Presque, on l'attend.
0: Il a mis pourquoi pas ses corps au pied dans le plat tellement il reste debout le temps de réaliser cette émission pendant toute une heure. C'est le professeur depuis peu à la réalisation. Bonjour professeur.
3: Bonjour Olivier.
0: Alors vous avez épicé le plat aujourd'hui, d'épices particulières ?
3: Oui, j'épice toujours les émissions, vous le savez, et même les afters.
0: Très bien. Eh bien, l'after, je ne sais pas si nos invités en profiteront ou pas, mais en tous les cas, ils sont avec nous et ça nous fait bien plaisir. Donc, Lise Cabaret, welcome back.
4: Hello, Olivier.
0: Et tu n'es pas venue toute seule, tu es venue avec Stéphane Sanseverino.
2: On a failli venir ensemble et c'est ce qu'on a fait.
0: Eh bien, ça mérite qu'on vous réapplaudisse encore à l'épisode.
2: Ouais.
1: Merci.
0: Et donc, on vous reçoit tous les deux, on est ravis pour les deux pieds dans le plat. C'est votre album de duo qui est sorti il y a quelques jours. Et pas seulement deux voix, deux guitares aussi.
2: Oui.
0: Vous allez vous en apercevoir car vous nous préparez deux beaux cadeaux pour cette chouette émission de live. Est-ce qu'on peut dire un petit peu quels seront le thème de ces deux lives ou suspense ? Est-ce que ce sera des chansons qu'on connaît déjà ?
2: On va le dire, la première elle s'appelle La Tante Hortense.
4: Ouais, c'est, en tout cas c'est deux chansons écrites à quatre mains comme on aime bien dire, c'est des chansons qu'on a écrites ensemble.
2: Ouais ouais exactement, et on a vraiment été autour du cahier tous les deux et La Tante Hortense c'est vraiment Lise qui a trouvé la moitié de la chanson et moi l'autre moitié.
4: On a eu un mélange d'idées, beaucoup ont balancé les idées, ah ouais puis elle pourrait faire ça La Tante Hortense, comme si, comme
2: oui,
4: ça.
2: Oui oui oui d'accord, ouais. Ouais il y a des moments où Lise elle avait vachement d'idées de mise en scène et moi je l'ai transformée en chanson.
0: En tout cas c'est de l'inédit, c'est ça qui est
2: bon. Bah oui oui. Et pour nous aussi c'est de l'inédit puisqu'on n'avait pas écrit de chanson vraiment ensemble.
4: Moi j'avais jamais écrit de chanson avec personne.
2: Moi j'avais jamais écrit de chanson du tout.
4: Mais putain, c'est incroyable. Attends, heureusement qu'on s'est rencontrés.
0: Deux lives, deux chansons inédites tout à l'heure. La part de chansons inédites est importante dans cet album qui compte une douzaine de chansons,
2: oui,
0: il me semble.
2: En plus qu'il a une histoire cet album, c'est que d'abord on avait fait un tout petit album de 6 titres avec des chansons à moi et une ou deux chansons de Lise et c'était un album qui servait juste à être vendu en concert, d'accord, et puis ensuite on s'est dit, oh, allez vas-y, on rajoute des chansons, on en refait un autre, comme il a été, notre paquet de disques s'est vendu assez vite, alors on en a refait un autre en rajoutant des chansons, donc on est retourné en studio, la pochette de la première ressemble étrangement à la pochette du deuxième, c'est parce que c'est la même.
4: On a rajouté un peu de couleur, quoi.
2: Oui.
1: C'est la même pochette, mais une extension.
2: Ouais, ouais, exactement, il y en a plus dedans. Donc ça passe pour le premier passe pour un collector, alors que c'était juste un LP à vendre en concert.
0: On va parler de cet album et puis également de vos parcours respectifs et de votre rencontre, parce que c'est ça le plus important aussi, c'est le fruit de cet album, avec toute l'équipe de Kitchenette. Et puis il y aura d'autres rubriques dans cette émission. Et professeur, je me tourne vers vous dans quelques secondes maintenant. De quoi est-ce qu'on parlera dans la news ?
3: Du nouveau clip vidéo de quelqu'un qu'on connaît très bien, Barnabé Mons.
0: Est-ce qu'on peut dévoiler un peu le style musical ou pas ?
3: Vous allez m'écouter, vous connaîtrez.
0: Parfait, on va pourquoi pas découvrir un nouveau style musical. Vers le milieu de l'émission, vous avez les images sur kitchenette.fr. C'est la vidéo Kitsch avec Lucie. Alors, quel sera le programme cette semaine ?
1: Beaucoup de love et un peu de comédie aussi. Conte musical.
0: Et il sera peut-être question d'une couleur, mais...
1: Peut-être.
0: Rien à voir avec
1: musical,
2: de
1: l'amour...
2: Tout,
1: je balance comme ça, deux, trois.
0: Entre vos deux lives, comment est-ce qu'on pourrait définir cette rubrique, professeur ? Elle existe depuis 17 ans, tout comme notre émission. Il s'agit...
3: du hard kitsch. Et ça fait 17 ans que vous me le demandez.
0: Voilà, c'est ça. Et 17 ans que j'ai la même réponse.
3: Et j'ai toujours bon, voilà. Ouais.
2: Il faudrait peut-être penser à retenir un peu les réponses.
0: C'est vrai, je crois que Alzheimer me guette. En tous les cas, heureusement, on ne va pas retenir ces artistes. Et on ne va surtout pas les passer en entier. Et heureusement pour vous et pour nous. Mais pour l'heure, puisqu'il a la parole, eh bien, il va la garder tout de suite. On va découvrir, pourquoi pas, un nouveau style musical avec le professeur. C'est dans la news de la semaine.
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3: Alors, je vais vous parler de Barnabé Mons avec son morceau qui s'appelle Les Sons, Les Sons, extrait de son album Bunker Superstar sorti en 2023, pour lequel on l'avait invité, Olivier.
0: Ah oui, grand moment, oui, oui.
3: Dès les premières paroles, vous comprenez que la chanson parle du pouvoir des sons et de la musique. Barnabé Mons imagine les sons comme une sorte d'énergie libre capable de voyager partout, jusque dans l'espace. Par exemple, quand il chante « Laissons nos voeux ricocher dans le cosmos » ou alors « Faire vibrer la voie lactée », il donne à la musique une dimension presque universelle. Les sons ne restent pas enfermés dans une pièce ou dans un casque, ils circulent, ils résonnent, ils relient les gens. D'ailleurs, même dans le titre, là je vais faire un truc intellectuel, les sons, vous avez une... Oui, je sais. Vous avez une allitération qu'on appelle en S, c'est-à-dire la répétition du son S dans les sons. Là aussi, il crée un effet de douceur et de fluidité, comme un souffle, ce qui renforce l'idée de son qui circule partout. Mais le texte qu'on est en train d'écouter ne parle pas seulement de belle musique, il parle de tous les sons synthétiques, le bruit, les ultrasons et même les klaxons. Il y a une phrase très drôle, si on peut dire, « Laissons les cons klaxonner ». Alors évidemment, ça casse complètement le côté poétique du morceau, mais justement, ça marche très bien parce qu'on passe du cosmos au bruit de la rue

0: couleurs jouent un rôle important. Moi, j'ai vu beaucoup de bleu et de vert avec une lumière très psychédélique. Ça crée une ambiance hypnotique presque irréelle. Et d'ailleurs, on a le mot psychédélique, vous savez, Olivier, qu'on aperçoit dans le décor à un moment, je ne sais plus exactement où, mais je pense que ça confirme cette inspiration-là. Donc, on voit un personnage qui est joué, si l'on peut dire, par Barnabé Mons, qui se déplace dans cet univers bizarre, comme s'il traversait un monde fabriqué par les sons eux-mêmes. Tout paraît vivant, en mouvement, un peu désordonné, mais volontaire. Donc, au final, je dirais que Les Sons est à la fois une célébration de la musique et une invitation à lâcher prise. La chanson nous dit presque « Laissons vivre, laissez-les circuler, laissez-nous emporter ». Et le clip traduit ça avec un univers visuel totalement décalé, poétique et plein d'imagination. Il y a quelque chose qui m'a beaucoup plu, c'est qu'il précise qu'aucune chauve-souris ou girafe ou même dinosaure n'était blessé pendant le tournage. Et je tant pense mieux. Qu'il fallait le préciser.
1: Ouais, c'est quand même sympa.
2: Tant mieux pour les chauves-souris quand même, ouais. Qui sont une espèce rare et qui, même si elles peuvent attaquer les artistes sur scène, mais c'est un autre débat. Rétro-futuriste, avec donc de l'électro un petit peu, c'est la patte de Barnabé, mais aussi des vrais instruments, vrais de vrais.
0: Bah oui, bien sûr, c'est un son psychédélique, on peut l'entendre d'ailleurs. Hein.

0: C'est un peu Wiz, c'est un peu 60s-70s, même si c'est pas du 100% organique. Est-ce que ça vous touche ce genre de musique lorsqu'on fait appel un tout petit peu à l'électronique, mais pour entre guillemets des nouvelles explorations? Ou est-ce que vous, c'est vraiment l'organique,
1: non,
0: l'instrument?
1: Absolument pas. Ce qui compte, c'est que la musique soit sincère. On voit bien que c'est joué par des vrais gens, et même quand c'est programmé, dès l'instant que c'est bien, c'est la musique chiante qui est pénible.
2: Elia.
0: À propos de clips, de visuels, est-ce qu'on va vous voir dans des choses clippées, ou bien il vaut mieux vous voir sur scène, c'est mieux, et vous entendre sur scène?
3: Sur scène, on est vraiment dans un échange avec le public. Comme on a de la chanson un peu performatique, on fait communiquer le public aussi. Donc il y a vraiment une communion, on va dire, qui est assez rigolote. Après, moi, j'adore qu'on regarde nos clips aussi. Ouais, et on vient d'en sortir un, là, il y a une semaine, qui s'appelle Boulevard Ornano, où j'ai filmé tous mes amis dans plein de bars. Ça va de Londres à Douarnenez, à Paris. Et j'ai monté tout ça. Et ça illustre bien la chanson. Et ça défend aussi, en quelque sorte, les petits bistrots de partout. En France, quoi, qui sont quand même qui se perdent vachement. Il y a des associations qui essaient de défendre ça.
2: Bah maintenant, c'est des bars avec beaucoup de fleurs pour que ce soit joli visuellement pour tous les influenceurs, quoi.
0: Alors, si on vous voit, on assiste à un spectacle en trois actes, c'est vrai? Ça se passe en trois parties, ou bien ça dépend des spectacles?
3: Exactement. On a essayé plusieurs formules. Après, quand ça s'y prête, on aime bien faire en triptyque. Moi, je commence seul. Après, Stéphane, je le laisse seul aussi faire sa partie. Puis après, on se rejoint à deux.
1: Ouais, puis on finit la dernière heure ensemble.
2: Ça dure combien de temps? 2 heures?
3: On a commencé à être presque à 2 heures, et on s'est dit putain, ça fait long, hein. Jamais personne nous a dit que c'était long, mais on a du coup réduit un peu, on essaie de pas dépasser 1h30.
2: Ouais. Même voir. C'est déjà pas mal de jouer chanter en 1h30.
3: Elle joue 4 heures.
2: Ah bon? Ok.
0: Dans cet album, Les Deux Pieds dans le Plat, donc une moitié de titres inédits écrits à 4 et composés à 4 mains, et puis une autre moitié également de titres de vous deux. Par exemple, Shukar, Baby Love, ça vous l'avez écrit un petit peu avant, mais pas tout seul, c'est...
1: Oui, j'ai écrit un peu forcé par Ninin Garcia, qui est un guitariste manouche que les gens du réseau connaissent très bien, et qui, en m'invitant sur son disque, me dit tiens, voilà, j'ai cette chanson, faudrait que tu chantes dessus. Alors, sous-entendu, écrit des paroles très vite, et puis on se retrouve en studio, et voilà, c'est ce que j'ai fait. Et j'ai écrit cette chanson donc qui parle d'un gars qui fait du flamenco dans la rue et qui traîne sa galère en rentrant chez lui, alors qu'il n'y a plus de métro, rien, il a rien gagné. Enfin bon, c'est pas le côté glorieux du gars qui joue dans la rue et puis qui rentre avec des filles dans des voitures de cabriolet. Moi je dis t'es,

0: bien manger. Et les fourmis.
1: On va citer quelques dates, donc en rappelant que l'album, c'est Les Deux Pieds dans le Plat, disponible partout, en physique, en
0: vinyle,
1: compact et vinyle.
0: En compact, ouais, exact. Oui, oui.
1: En dématérialisé également, je pense aussi.
2: Ben, ouais, ça va de soi. Ouais.
1: Vous serez à
2: Creisseveille. Je sais pas si je vais le dire moi-même d'ailleurs.
1: Dans le 74 en Haute-Savoie. Je vais pas tout citer, mais le 6 août à La Roche-sur-Yon, le 25 septembre près de Paris à Chevilly-Larue.
2: On sera aussi en Belgique un petit peu.

0: le 18 juillet, il me semble.
1: Ah oui, j'ai vu Belgique. Ça.
2: Sous les arbres.
3: On fait aussi une tournée de 4 jours autour de Collioure fin août, à partir du 25.
0: Ouais, ouais.
1: C'est le festival sous les arbres, hein, le 18 juillet, c'est bien ça, Lise?
0: Peut-être, ouais. J'ai peur de te dire une bêtise.
3: Ne dis rien, Lise, ne dis rien. Ouais.
1: Le 13 novembre à Clisson, c'est en Loire-Atlantique, ou le 11 décembre à Épinal. Plusieurs formules, à deux et plus qu'à deux, pour certains concerts, notamment aux Zèbres, vous serez peut-être un peu plus que deux.
0: Non, justement, aux Zèbres, c'est vraiment notre duo Sanseverino-Lise Cabaret.
1: C'est que vous deux.
0: En fait, c'est assez rigolo, parce qu'on a reformé, enfin c'est Stéphane surtout qui a reformé, donc un groupe qui s'appelle le Swing Orchestra, enfin je me perds un peu, ça s'appelle pas comme ça, mais c'est avec ces musiciens.
3: Si, ça s'appelle comme ça.
0: Bon, maintenant ça s'appelle comme ça.
3: On a remonté mes toutes premières chansons avec une partie des gars avec qui j'ai commencé mes premières tournées.
0: Hervé Leger et JP Crémoni.
3: Je suis enroué. Et on y a ajouté Lise, ainsi que la violoniste qui travaille avec Lise, qui s'appelle Mathilde Fevreur. Donc ce qui fait qu'on est à 5 sur scène. Et là on joue toutes mes chansons les plus connues et aussi les nôtres. Voilà, on en a profité pour aussi apprendre aux gars nos chansons. Et voilà, donc c'est un peu plus ou moins les mêmes trucs. Soit on est deux, soit on est cinq. Des fois, il y a un contrebassiste avec nous. Enfin, on joue un peu avec ça, là.
0: Quand les salles commencent à être assez conséquentes, dépassent 300 places, on aime bien prendre le swing orchestra pour le côté un peu plus spectacle. Ouais. Mais sinon, pour les petites salles, le duo, c'est...
3: Comme on a commencé à deux,
0: très proche avec le public.
3: De faire la sortie d'album à deux, je trouvais que c'était logique.
1: L'équipe de Kitchenette va également vous passer à la question. Ils ont énormément de questions à vous pose évidemment Lise Cabaret et Stéphane Sanseverino. Pour l'heure, on va retrouver Lucie qui va nous faire découvrir des choses à voir et à entendre avec des jolies couleurs notamment. C'est dans la vidéo kitsch de la semaine.
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5: Alors je vous embarque, comme je l'ai dit tout à l'heure, pour évidemment de la musique, de l'amour, et je vous embarque pour un conte musical. On va retourner un petit peu en arrière, il y a 20 ans, 2006.
3: Déjà ?
5: C'est un conte qui a été composé par Louis Chédid et qui a été écrit par Pierre-Dominique Burgot. C'est l'histoire d'un soldat, entre autres, qui est rose. Donc on va écouter cette chanson et j'en parle juste après.
1: Peut-être qu'il y a une voix qui nous est familière qu'on va entendre dans cet extrait.
3: Ça dépend du morceau.

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2: Bah déjà dans le grenier, si les petits jouets, on peut les mettre dans le grenier une fois qu'on a grandi, mais c'est bien de temps en temps remonter dans le grenier puis les revoir. Ça rappelle des jolis souvenirs. C'est ça l'histoire du soldat rose ou
3: alors,
2: pas vraiment?
3: Pas du tout. On n'est pas dans un grenier. En fait, c'est donc on est en 2006.
2: Hein. Ben, on est dans la cave, c'est pas grave.
3: On est dans
2: un
3: magasin de jouets. Et donc on est en 2006. Voilà pour ceux qui reprennent l'émission à ce moment-là. Et donc c'est l'histoire d'un petit garçon qui s'appelle Joseph et qui est donc enfermé dans ce magasin de jouets. Et la nuit, tous ses jouets vont prendre vie et chaque chanson représente une émotion. Ça mélange un peu de Vice Versa et Toy Story. Et donc cette chanson, c'est la chanson finale avec tous les personnages sur scène et donc tous les artistes. Chaque personnage se répond en fait. Et donc parmi eux, il y a le soldat rose qui est interprété par M, Betty Kate, c'est Jeanne Chéral, le conducteur de train qui est notre un de nos invités de ce soir.
4: Ah c'était fou, c'est moi, ouais.
2: C'est Verino.
3: Maylin Asia qui est Vanessa Paradis. Et le gardien de nuit qui est Francis Cabrel. Enfin, je ne veux pas tous les dire, il y en a beaucoup. Mais
4: il y a aussi Benabar.
3: Il y en a énormément.
4: Ouais. On est plein là-dedans.
3: Vous êtes beaucoup, beaucoup, beaucoup.
4: Ouais,
3: et
4: ouais.
3: Donc, dans cette chanson de Love, Love, Love, donc tout le monde chante. Et donc, c'est l'amour sous toutes ses formes. C'est festif, c'est doux, c'est pop. C'est une chanson qui mélange les voix, les styles et qui nous rappelle que l'amour, c'est universel.
2: C'est beau. Alors, comment est-ce que vous êtes retrouvé là-dedans?
4: C'est Louis Chédid qui m'a forcé.
2: Oui.
4: Il m'a dit, est-ce que cette chanson, elle te va? C'est la chanson du conducteur de train, là. Et lui, il avait fait une maquette plutôt un peu créole et tout. Et moi, j'ai voulu la faire swing comme ça et la faire 15 fois plus vite que ce qu'il m'a demandé. Alors, je suis rentré dans mon studio très, très vite. Puis, j'ai dit, regarde, j'ai envie de la jouer comme ça. Et je voulais mes musiciens à moi. Enfin, j'ai eu le droit à des trucs. Il y a un peu une histoire parce que j'ai eu le droit. J'étais un peu chouchouté sur le soldat rose parce que je suis le seul à avoir eu mes propres musiciens.
2: C'est ça, oui,
4: alors
2: oui,
4: que les autres, tout le monde a le même son sauf cette chanson.
2: C'est ça, il y a un orchestre, mais vous
4: ouais,
2: au moment où c'est vos musiciens qui arrivent.
4: Ouais. Je ne veux pas jouer avec les autres, j'en veux pas.
3: Vous en gardez un bon souvenir quand même.
4: Ah oui, bien sûr. Ouais, ouais. Ouais. Ah oui, très bien. Bah, on a joué le spectacle une seule fois. Hein.
3: Ouais.
4: C'était on a joué deux fois ce dimanche-là. Là. Et ensuite, personne n'était prêt pour faire une tournée. Là, comment voulez-vous mettre genre. Moi, Vanessa Paradis, Benabar, Cabrel et tout le monde libre les mêmes jours.
2: Chacun son emploi du temps. Ouais.
4: Donc ils ont très très vite monté une autre équipe. Et il y en a eu deux autres équipes de chanteurs, comédiens qui nous ont remplacés en fait. Des fois même mieux que nous.
3: Après, c'était bien que vous interprétiez avec votre style parce que, bon, quitte à vous prendre autant que ça vous ressemble et que ce soit un peu
4: oui,
3: jazz,
4: oui, bien sûr, ouais, ouais.
3: Jazzy swing, voilà, c'est un peu vous quoi. C'est votre signature.
2: C'est vrai qu'à l'époque, Stéphane, c'est vraiment l'époque où, en tous les cas, aux yeux du grand public, vous avez explosé. Vous n'étiez pas tout seul. On a parlé de renouveau de la chanson française, d'un retour au texte, d'un retour aussi aux instruments. On a cité Benabar, on a cité M, on peut en citer 4, 5, 6 autres.
4: Ouais, Delerme et puis aussi
2: Jeanne Chéral
4: ouais,
2: aussi.
4: Ouais, bien sûr. Ouais.
2: Vous vous sentiez un petit peu comme appartenant à une bande ou bien chacun avait vraiment son chemin, sa spécificité? Vous aviez également une énorme carrière avant, il faut le rappeler.
4: Il y a un truc sympa à appartenir à une bande et il y a un truc un peu réducteur. C'est un peu les deux, quoi. C'est-à-dire une bande, on se connaissait et on s'appréciait, mais on n'était pas une bande du tout.
2: Non.
4: Mais chacun avait ses directions. C'était plus facile de nous mettre dans une bande. Parce que c'est plus facile pour ceux qui...
2: Pour les rayonnages des disques, etc.
4: ouais, c'était surtout pour en parler en promo, quoi. Ouais. C'était un...
5: En tout cas, c'est que les boîtes, elles ont bien fait leur boulot, quelque part, parce que ça donnait l'impression d'une bande de potes. C'est ce que les gens, ils ont envie de voir, c'est ce qu'ils envient, en fait, aux gens qu'ils voient sur scène.
4: Oui, oui, il y en a qui nous confondaient, même d'ailleurs, même ça continue. Des fois, il y a des gens qui m'appellent Benabar dans la rue. Alors,
3: pourtant, il n'y a rien à voir, il n'y a pas le même
4: Non,
3: rôle,
4: mais rien à voir, mais je pense que lui, on l'appelle pas sans Severino. Je lui ai demandé, je l'appelle dans deux minutes.
2: Bah, en tout cas, voilà, vous continuez à vous côtoyer, à bien vous entendre.
4: Ouais, ouais.
2: Mais...
4: Bah, oui, bien sûr. Ouais,
3: et c'était... puis le casting était vraiment bien.
4: Bah, ils ont pris les meilleurs.
3: Exactement.
2: Il y a aussi d'autres extraits où la voix de Lise est mise en avant avec le backing entre guillemets de Stéphane. Et c'est le cas de ce qu'on entend actuellement, professeur. C'est T'as vu ta gueule, c'est bien ça?
6: Exactement, t'as vu
2: Écoutons.
6: Ta gueule.
2: Allez, pour ce...

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1: Donc là, on vous a entendu tous les deux, effectivement, sur la fin. Effectivement, cette chanson, Stéphane, je suis d'accord avec vous, elle aurait très bien eu sa place dans Le Soldat Rose.
2: C'est oui. Vrai.
3: Alors, c'est la seule chanson de l'album qui a été catégorisée comme explicite sur des plateformes de streaming. J'étais un peu vexée.
2: Ouais. Bah oui, mais t'as vu les gros mots que tu dis, Lise ?
3: Non, mais c'est ta bulle de loup, quoi.
2: Oui, bien sûr.
1: Vous l'aviez écrite un peu avant, alors, celle-ci ? Ou bien pour l'occasion ?
3: Non, pour l'album. Il y a Stéphane qui m'a envoyé justement cet instrumental que j'aimais bien, là. Et puis j'ai écrit par-dessus. Ça m'a inspiré.
1: On va retrouver donc en live Lise et Stéphane. Et cette fois, donc, deux voix et deux guitares. Donc ne ratez pas ça. Ce seront deux extraits inédits. Ils l'ont dit tout à l'heure. Deux nouvelles chansons, donc extraits de cet album. Les deux pieds dans le plat. Mais il est temps de faire davantage connaissance, s'il en était question, avec vous, avec toute l'équipe de Kitchenette. Ils sont deux cette semaine. Ce sont nos artistes invités de la semaine, Lise Cabaret, Stéphane Sanseverino.
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1: Ce qui m'a interpellé dans cet album, c'est que c'est pas forcément que des chansons de vous. Celle qui a la toute fin, elle est pas vraiment de vous. Moi, ça m'a rappelé mon enfance, personnellement.
3: La lambada, on n'aime pas ça.
1: La lambada, oui. Drôle d'idée, mais ça vous va très bien. Hommage à François G. Lazzaro.
2: Ouais. Hommage au garçon boucher, François G. Lazzaro, et puis ouais. Décédé il n'y a pas très longtemps.
3: Finalement, il nous réunit. Enfin, toi, tu l'as connu, pas moi, mais
2: oui.
3: dans la musique.
2: Oui, des fois, on ne se pose pas tant de questions que ça. On se dit, tiens, on rajouterait bien une autre chanson. On ferait bien un truc un peu drôle, un hommage, un truc. On l'enregistrait d'une manière assez différente des autres. On a mis un micro au milieu d'une petite pièce et on s'est tous mis, tous les trois, avec le contrebassiste autour. Et les voix et les guitares passent dans le même micro. Et c'était plus pour, pas un gag, mais une espèce d'exercice, quoi. Et donc on a choisi cette chanson qui est joli pied de nez.
3: Finir l'album, on trouvait que c'était cool.
2: Un beau pied de nez, je dirais, à la musique de merde, un peu, quoi.
1: la musique commerciale de l'époque.
2: Voilà, exactement.
5: C'est

0: Alors Lise, je ne sais pas quel âge vous aviez quand la Lambada est sortie, je ne sais plus quand c'était, mais est-ce que c'était la Lambada justement lorsque vous avez découvert cette chanson des Garçons Bouchers? Vous ne deviez pas être très grande.
1: En fait, mon père, il écoutait les Garçons Bouchers quand j'étais toute petite,
0: ah bah oui.
1: Donc j'ai vraiment été bercée avec les Garçons Bouchers, donc je pense que j'ai connu plutôt cette version-là des Garçons Bouchers que
2: plutôt que l'original.
1: Ouais.
0: C'est peut-être pas plus mal, hein, finalement.
1: Ouais, c'est... Ouais.
0: Alors, est-ce qu'elle a dansé la lambada quand elle était toute petite? On ne sait pas. Mais Lucie, qu'est-ce que vous avez à dire donc à nos deux invités? Plein de choses.
3: Moi, j'ai un peu écouté la lambada, mais j'aimais bien Chico et Roberta.
0: Ah, les deux petits gamins brésiliens, oui.
3: Enfin bref. Alors, les deux pieds dans le plat, mais aussi les quatre mains presque dans l'assiette, j'ai envie de dire, puisque vous parliez tout à l'heure que c'était un quatre mains. Et donc l'illustration sur le disque de votre album, et qui est donc très acoustique et jazz manouche, est-ce que le titre laisse imaginer quelque chose un peu de cash, un peu drôle, ou c'est l'état d'esprit du disque?
1: J'ai l'impression que Stéphane, quand on réfléchit à, par exemple, son dernier album, à lui, ça s'appelle Les deux doigts dans la prise. Et là, il voulait mettre les deux pieds dans le plat, donc moi, je préfère pas le contredire, parce que j'ai vu qu'il aimait bien mettre un peu ses membres.
0: Un peu
2: c'est complètement faux, c'est complètement faux, tu mens.
1: Ah merde.
3: Et du coup, vous partagez les rôles, l'écriture, le chant?
2: Ouais, il y a des choses qui... Oui, en fait, mais c'est pas si mathématique que ça, qu'en fait, c'est suivant ce qui vient, quoi. Mais là, c'est surtout le titre de cette chanson qui veut dire vas-y, prenons-nous en main, et s'il faut faire des trucs pour changer quoi que ce soit, pas forcément le monde, parce que ça va être dur, mais s'il faut mettre les deux pieds dans le plat pour changer les trucs, allons-y, faisons-le, tu vois. Et après, on a trouvé que c'était un bon... Ça résume pas le disque du tout, ça résume pas l'album, parce que toutes les chansons on parle pas de ça, mais c'est un peu le titre qui sonne le mieux par rapport à... On n'aurait pas mis la Boulevard Ornano comme titre d'album, par exemple, si on y a pensé. C'était pas la Tante Hortense non plus, ça sert à rien. Mais comment dire,
1: c'était... En plus, c'est rigolo comme titre, ça te représente plutôt pas mal. Pour moi, c'est fun aussi.
0: En tout cas, vous laissez pas faire, c'est l'un des messages.
2: On propose l'attitude punk au cas où les gens en auraient envie et auraient oublié que ça existait.
1: Après, toi, t'es un peu punk, pas besoin de proposer l'attitude punk.
2: Mais toi, t'es une ancienne punk aussi.
1: Ancienne, pourquoi? Ancienne. Viens, on s'engueule à la radio.
2: J'ai pas dit vieille punk. Non, mais le punk, c'est une attitude. C'est pas juste les Sex Pistols. C'est aussi le fait d'être capable de remettre les trucs en cause comme ça, même sans alibi sérieux, quoi. Sans discours politique établi et écrit à l'avance.
3: Vous êtes pas en mode révolutionnaire non plus?
1: Ça peut, mais non, ça dépend des spectacles.
3: Ça dépend du
2: spectacle. J'ai du mal à dire ça, en fait.
1: Notre duo, il propose un truc plus cabaret.
3: Oui, c'est ça.
2: Mais c'est pour ça qu'on va pas jouer en prison, parce que les gens s'évadent après.
1: Oui, c'est ça.
2: Ah, les vlas, vous allez
0: voilà, on vous avait dit, évidemment.
1: Quel talent.
0: Qu'ils arrivent.
3: Et voilà.
2: Oh là, ils viennent nous chercher.
0: Et justement, mieux vaut-il une voiture de police ou un corbillard lorsque vous enterrez votre grand-mère? C'est l'occasion d'une belle étude sociologique un petit peu rigolote, d'observer tous les gens qui enterrent leur grand-mère.
4: Et justement, j'allais poser la question, mais Olivier, on est tellement sabio tous les deux qu'il la pose avant moi à chaque fois en général. Donc parlez-nous de la chanson à l'enterrement de la grand-mère.
2: À l'enterrement de ma grand-mère, pour moi, j'ai eu deux grand-mères, comme pas mal de gens. Et cette chanson, elle parle un peu des deux, c'est un espèce de mélange. Voilà, donc j'avais ma grand-mère que j'appellerais A, pas numéro 1, mais A et B, elle qui était barmaid dans le 18e.
1: Pas très loin du boulevard Ornano.
2: Voilà, entre le boulevard Ornano et l'endroit où t'as vécu, quoi. Et elle travaillait dans des bars et tout, voilà, donc c'était elle qui avait plein de copains. Alors ça, c'est vraiment les années 60, hein, donc c'est genre Raymond Lartape, parce qu'il travaillait à la RATP, Dédé Jambes de Bois, parce qu'il avait une jambe de bois, etc. etc. Donc j'ai pas tout mis les personnages, mais il y en avait un paquet comme ça. Et puis mon autre grand-mère du côté italien, qui était un peu plus... traditionnelle femme au fourneau et tout, elle apparaît aussi comme ça dans je ne sais plus quel endroit.
0: Mais il y a un petit couplet que Lisa a ajouté, et on parle justement de François Gilazzaro sur la fin, j'ai entendu.
1: Ah oui, pour moi c'est François Gilazzaro ou bien encore Mano Solo.

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1: Et c'est là, en entendant ça, qu'on se dit que, en fait, c'était évident, votre rencontre, les voix se mêlent pour n'en faire qu'une. Comme si vous aviez toujours un petit bout de voix qui manquait et que l'autre comble, c'est assez
2: mouvant.
1: Oui, c'est
2: ce qui se passe en concert. Il y a des moments où dans un morceau comme celui-ci, où il faut respirer avant, parce qu'après, il n'y a plus le temps. Moi, des fois, j'oublie, du coup, c'est Lise qui dit le mot et je rattrape après. Merci, Lise. J'en profite pour te rendre hommage.
3: Merci, Stéphane.
1: Comment vous êtes-vous rencontrés? C'est la question qu'on se pose tous les trois.
4: Tu piques toutes tes questions, Olivier, en fait.
2: Alors, Lise, on s'est rencontrés comment? Je ne me rappelle plus.
3: Je
2: ne
3: sais pas, j'invente un nouveau truc à chaque fois. Je suis en cours d'inspiration. Non, bah, la musique, c'est un petit milieu, donc je crois que des fois, il n'y a pas de hasard.
2: Ouais.
3: On s'est rencontrés dans les concerts, dans les bars, dans tout ce qui
2: gravite. Non, pas dans les bars, j'y vais jamais, moi.
3: Ah oui, pardon, excuse-moi.
4: Dans les concerts. Les bistrots.
3: Les bistrots, voilà, les bistrots.
2: Voilà, et puis un jour on est tombés collés l'un à l'autre, et on a très très vite commencé à chanter des chansons ensemble, et puis à se montrer des trucs de guitare, etc. Et un jour, Lise est venue à un de mes concerts que je jouais en solo, et puis je me suis aperçu qu'elle savait chanter Les Embouteillages, alors on en a fait un morceau ensemble en accélérant un peu, et puis ça collait bien en fait, qu'on avait les mêmes tonalités, et puis on avait surtout ce désir de chanter des trucs vite ensemble en fait, quoi.
1: C'est ça, tout est une question de rythme aussi. C'est...
4: Ouais, puis d'articulation, parce que notamment de la grand-mère.
3: C'est comme un massage de langue, en fait, c'est finalement assez agréable.
4: Tout l'album est autour vraiment et de l'acoustique et effectivement du jazz manouche. Est-ce que c'était un choix de faire tout l'album comme ça, ou est-ce que voilà, tu voulais peut-être rajouter un peu plus de ton répertoire?
3: Bah bon, quand j'ai rencontré Stéphane, j'étais une fan de swing manouche depuis mon adolescence. J'étais déjà fan de Django Reinhardt quand j'avais pas 18 ans encore. Donc c'était un peu comme une évidence en fait.
4: Ouais.
3: Et puis grâce à Stéphane, avant j'avais un peu une espèce de fausse pompe manouche sur des accords rock. Et grâce à Stéphane, j'ai un peu amélioré mon panel d'accords et un peu plus ma pompe manouche. Donc,
1: Qu'est-ce qui manquait finalement l'un par rapport à l'autre, vous diriez?
2: Il y a certainement des trucs dans cet album où c'est moi qui ai pris un peu des décisions. Et Lise, c'est surtout la productrice de cet album. C'est-à-dire que c'est pas rien. On enregistre un album, il y en a pour 4 jours. On joue de la guitare toute la journée, on chante, c'est hyper agréable. Après, il existe un espèce de moi entier où Lise, elle prend son téléphone, son ordinateur et elle règle tous les trucs qui a réglé la fabrication, la pochette, etc. Tous ces trucs-là, qui prend un temps de dingue. Si c'était moi qui l'avais fait, on n'aurait encore toujours pas fini, là. Lise, elle est productrice de ses propres tournées, de ses propres albums, et c'est en fait moi le truc qui me manquait pour faire un album autoproduit. C'est surtout une productrice.
1: Dans un instant, donc, on va retrouver un premier live. Alors, le temps qu'ils prennent leur guitare, on va découvrir un autre extrait où ça va aller encore plus vite. Ça s'appelle Il se la pète, et c'est toujours extrait de cet album.
0: Il se la pète, c'est tout, il a tout compris, tout inventé et prend de minables raccourcis. Et se tarde d'avoir trouvé le feu, la poudre et le canon, alors qu'il n'avait que l'artillerie, le profil, la soudure à l'arc, les épinards et le beurre et les flèches dans le cœur. Dans le cœur. Quand on a vérifié ça, on sait qu'il n'en fait rien qu'à sa tête, on peut dire alors qu'il se la pète.
1: Si Lise, Stéphane, vous fait accélérer au niveau de la production des disques, Stéphane a dû faire accélérer Lise au niveau scansion.
2: Exactement, oui, la scansion, c'est exactement le terme. Là. Si elle n'est pas chantée vite, cette chanson n'est pas très intéressante. En fait, il y a des mots qui ont été rajoutés pour remplir la mesure, et il faut la chanter à toute berzingue, quoi. Sinon, ça n'a pas d'intérêt. L'homme est un chien, est un loup, est un chou italien formidable.
1: Et alors, en live, jamais Danny Croche sur
2: si,
1: cette chanson.
2: Si, c'est arrivé quelques fois, mais on se rattrape, et en fait on s'aperçoit que les gens ils sont assez contents quand on se trompe. Alors on se trompe pas exprès, de temps en temps quand ça arrive, c'est pas mis en scène, quoi.
1: On démarre par Boulevard Ornano, c'est donc en live Stéphane Sanseverino et Lise Cabaret dans Kitchenette.

0: Lise Cabaret, Stéphane Sanseverino, quel talent, bravo, bravo. Et les voix additionnelles de l'équipe de Kitchenette, on vous a exactement. Pas trop gâché la chanson, bon, ça va.
1: Impeccable.
2: C'était bon. Pas faux.
0: On vous a pas désaccordé les guitares ni les cordes vocales, tout va bien.
3: On a fait pire, Olivier, hein, je crois, dans les chœurs.
0: On va essayer de faire pire maintenant surtout, mais on va se cacher derrière d'autres artistes. C'est pas nous qui allons chanter, ce sont les artistes du Hard Kitsch tout de suite.
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0: Alors, chers amis, pour commencer, je vais vous faire écouter une amie. Je ne sais pas si c'est une amie, mais elle craint le summer body, j'ai l'impression. Il y a même une jeune femme qui a fait une chanson summer body qui était issue de la Star Academy. Mais elle veut rentrer peut-être dans ses robes d'été. Elle veut avoir un corps sublime pour cet été. Elle va interpréter une chanson qui peut-être va vous rappeler des choses aussi. Cette demoiselle s'appelle Anaïs Turquetil. Est-ce que vous la connaissez ?
1: Non.
0: Ça vous parle ou pas ? Non. On découvre Anaïs Turquetil.
1: Ça, c'est son vrai nom, Anaïs.
0: Apparemment, Anaïs Turquetil, elle est coach, elle peut intervenir partout. Et surtout, eh bien, elle pense à son corps pour cet été. Écoutez, ça
2: elle
0: vous rappelle des souvenirs.
2: Coach vocal ?
0: Oui.
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0: Ah, ça, c'est pas une chanson de vous, ça, Stéphane ?
1: Ouais.
5: Pour un oui, pour un
1: oh, la voix aiguë.
0: Ça change.
1: On dirait un enfant, quoi.
0: La chanson Maigrir, je crois.
5: Maigrir. À tout prix
0: au piano.
1: Oui, on sent fin.
2: Non, il y a un petit côté Ariel Dombal.
1: Oui, exactement. Mais sans BHL.
0: C'est ça. Et sans le même
2: juste
0: corps.
2: Ariel.
5: 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Comment ? Devenir fin sans devenir
1: bah, super.
5: Fou.
1: Super.
2: Comment ?
5: 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Les jours
0: de sachez que Anaïs Turquetil, vous pouvez la retrouver sur le site maîtresse-de-cérémonie.com puisqu'elle intervient, elle le dit, pour les naissances, pour les mariages, pour les enterrements de votre grand-mère ou pas, pour les départs en retraite également.
5: Ouais.
0: Je sais pas, est-ce que vous avez envie de l'appeler ou pas pour les moments
1: on va y réfléchir, mais je vais noter quand même son numéro.
0: Oui.
1: 08 30 40.
0: Vous pouvez même appeler votre avocat directement, ouais. Stéphane.
1: Non, non, non, c'est bien, mais...
2: Il y a du lyrique un peu dans sa voix.
1: Ouais, ouais, exactement.
2: Faut aimer ce répertoire, c'est un peu The Voice, elle tu vois. Chacun va avec le coach qui veut.
0: Et puis à la fin, elle déraille totalement d'âge.
2: Ah. Ah,
6: je trouve
2: bout
6: quand même que quand t'écris une chanson, c'est toujours touchant que quelqu'un la reprenne,
1: ouais, ouais,
6: quelle que soit la version.
1: Oui, là, on fait le point sur sa voix hyper aiguë et tout.
6: Mais ça, moi, je trouve ça délire en fait, parce qu'au moins, elle essaie pas de le chanter comme Stéphane, elle le fait à sa manière.
2: Et elle la
6: c'est ça qui est.
1: Non, non,
6: moi, je trouve ça délire.
0: Ça va, vous validez alors, Stéphane.
1: Ah, bah oui, carrément.
5: Mon corps d'Apollon très à l'aise
0: très
5: dans toutes les situations.
0: Puisqu'on est à l'aise dans toutes les situations, ben on va passer tout de suite à Lucie. Vous avez un Hard Kitsch également ?
2: Bah, tout à fait, comme j'étais bonne élève, tu vois, j'ai cherché mon Hard Kitsch qui est un peu étincelant. D'ailleurs, ça veut dire étincelant japonais puisque ce monsieur est japonais. Il s'appelle Pico Toro.
0: Pico
2: mais
0: Toro.
2: Pico Pico, ça veut dire étincelant en japonais. Attention, on est sur du... C'est-à-dire que juste après Anaïs, là, c'est sans transition.
0: Ouais.
2: Tout à l'heure, avec le Soldat Rose, on est reparti en 2006. Et là, on est en 2016, donc il y a 10 ans. 5 millions, quand même, de vues. Et ça a été un succès international qui lui a permis de rencontrer Donald Trump en 2019.
0: Ah bah, bravo.
1: Oh, le pauvre.
2: Ouais.
1: C'est bien, ça, là.
2: Donc, c'est un chanteur humoriste.
1: On dirait Yann Duré, un peu.
2: Alors,
0: souvenez-vous.
2: Je vous conseille d'aller le regarder sur YouTube, le clip, parce que...
0: C'est un peu un Gangnam Style coréen, mais on ralentit,
2: en
0: non ?
2: En fait, il est sur un fond blanc, et il est complètement... Bah, c'est un humoriste, voilà, chanteur japonais. De son vrai nom, il s'appelle Kazuhito Kazaka. Voilà, donc effectivement, il joue entre la pomme et l'ananas, hein. Mais bon, c'est rigolo. Et donc le stylo, le pen.
0: Après la banane ananas de Bobby Lapointe, la pomme ananas de ce monsieur.
1: Pico.
2: Et le stylo. Visiblement, ça a bien cartonné puisque ça lui a valu cette rencontre internationale.
0: Magnifique avec Donald Trump. Alors, est-ce qu'il est parti aux États-Unis ? Est-ce que c'est Trump qui l'a rencontré en voyage au Japon ?
2: Mais bon, voilà. C'est très décalé.
1: Il aurait pu quand même avoir la chance de rencontrer un mec plus sympa quand même. Mais il en a peut-être rencontré d'autres sur la route.
0: Surtout qu'il était déjà président quand il l'a rencontré apparemment. Mais bon, voilà. Il est décalé, pas coupé, mais on va le couper et on va passer au professeur sans transition.
3: Et Olivier,
1: j'ai mal au ventre.
3: N'oubliez pas Cuitas et Bananas de Philippe Risoli.
0: C'est vrai, tant qu'on est dans les légumes, des belles références. On a des belles références ici. Qu'est-ce que vous en pensez, chers invités? Mais vous allez nous passer autre chose quand même, professeur.
3: Oui, du funk français, il y en a eu beaucoup de bons dans les années 80, mais pas tout en fait.
0: Français?
3: Oui, français, oui.
2: Ça démarre pas français.
0: Kézakon.
2: Kézakon.
0: Oh, là, ça fait bien français.
3: Ça s'appelle Kiké Frais, Fatché de Con.
0: Ah, donc c'est du sud.
1: Ah, mais ouais, exact.
0: C'est con, ça?
1: Non, ça peut pas être corse, parce que les Corses, ils sont dignes.
2: C'est marrant, il y a un petit côté la samba, là, comme il s'appelle.
0: Gotenner,
6: peut-être. Il y a aussi un côté Montino, la danse des mots.
1: Et aussi Stupéflip.
6: Et aussi...
0: Bref, on est au cœur des années 80, là, j'imagine.
1: Ah ouais, ouais.
3: Voilà, c'est un essai pour être drôle, comme moi, mais comme moi, ça n'a pas vraiment réussi, je pense.
0: Ah bah ça nous a fait penser à plein de choses. Alors, est-ce que c'est des vrais faux Marseillais?
3: Je pense que c'est des faux, en fait.
0: D'accord, bah c'est ça, c'est des Marseillais de Paris. Ah oui, c'est vrai que l'accent est un peu forcé.
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1: Ah oui, là, on est très loin du funk, là, quand même. Là, James Brown va se retourner dans sa tombe.
0: Donc là, c'était du French Boogie, mais sur la fin, quoi. C'était la queue de la comète.
3: Oui, 1985.
0: Ah oui, c'est ça, ça sentait déjà...
3: Non, mais il y a eu des très bonnes choses en France qui ont été faites, mais celui-là, bon... on va dire...
1: Oh, ça se trouve, il regrette. Il regrette E.N.T.
0: On n'était plus très chez moi.
3: Moi, j'ai arrêté de l'avoir écouté, déjà.
0: Lise nous a dit tout à l'heure qu'elle écoutait Django Reinhardt depuis toute petite, et puis les Garçons Bouchers aussi depuis toute petite.
6: Oui, voilà, c'est ça. C'est Garçons Bouchers depuis toute petite et Django Reinhardt depuis ado.
0: Est-ce que c'est votre cas, Stéphane, aussi, le jazz manouche? Vous êtes tombé dans la marmite très tôt, ou bien vous êtes passé dans d'autres styles avant?
1: Non, pas très tôt. Je suis tombé dans la marmite quand j'ai habité à Montmartre, juste en bas du Clairon des Chasseurs, où il y avait deux guitaristes qui jouaient quasi en permanence. Donc là, j'ai commencé à aimer ça. Mais avant ça, j'étais vraiment un fan de musique country et bluegrass et de blues et de choses comme ça que je continue à aimer. Mais enfin, je peux aimer plusieurs choses. Je suis assez polyamour au niveau de la musique.
0: Et vous en aviez joué un petit peu avant de vous lancer dans le manouche aussi.
1: J'ai toujours pratiqué ça. Comme c'est un peu différent, il faut se mettre dans un mood. Si on veut faire du blues, par exemple, il faut rester dedans pendant un temps, etc. Et si on veut, on repasse pas du swing comme ça de la veille au lendemain, quoi. Il faut se remettre dans les codes, dans les choses à faire, dans le son. C'est pas les mêmes guitares, c'est pas la même façon de tenir son médiator, c'est pas les mêmes amplis, etc. C'est
0: un temps d'adaptation assez important.
1: Un temps d'adaptation qui peut aller de une heure à un jour.
0: Il est temps maintenant de vous retrouver pour la cerise sur le gâteau, le deuxième live de Lise Cabaret et San Severino. C'est maintenant qu'elle arrive, la tante Hortense?
1: Ouais, elle est là, elle tape à la porte.
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0: Et donc la tante Hortense arrive, hein, c'est vrai, les amis.
1: C'est vrai.

0: Tristan Severino, Élise Cabaret, on vous applaudit très très fort. Vous la changez votre guitare. Et donc on vous retrouve eh bien, aux Zèbres de Belleville. La première date est complète, on le rappelle, le 10 juin. Mais le 11, vous pouvez toujours réserver des places, ce sera énorme. Et donc vous serez tous les deux.
1: Ouais, tous les deux, absolument.
0: Une première partie quand même ou pas?
2: Oui, ouais, moi. Avec Mathilde Febrère au violon.
0: Ah, voilà. D'accord. Ah, oui,
2: donc, un autre duo plus folk.
3: Féminin.
2: Voilà, et féminin, folk et féminin.
0: D'autres petites choses aussi, Stéphane, de ton côté, donc ce fameux orchestre, on dit qu'orchestre, non Stéphane?
1: Oui, le swing orchestra, oui. C'est... Et puis je suis en train d'écrire un autre album, donc je suis très loin d'avoir fini, mais voilà, je suis en train d'écrire.
2: Et pour toi, pour te retrouver, c'est le shuffle aussi, surtout.
1: Ouais, j'ai une tournée en ce moment qui s'appelle San Severino Shuffle Enterprise, en hommage à Star Trek.
0: Ah oui,
1: on est en tournée dans toute la France, tout cet été, avec Lise, d'ailleurs Lise est dans le projet aussi.
2: Je suis juste guitariste là.
0: Suivez-les et puis surtout applaudissez-les. On rappelle le titre de l'album, Les deux pieds dans le plat, Élise Cabaret, San Severino. Merci et bravo.
1: Merci à vous surtout. Merci à vous.
2: À toute l'équipe.
1: Ah, voilà l'ambulance pour nous ramener.
0: Allez, Lise et Stéphane, est-ce qu'on peut vous applaudir une dernière fois pour tout ce que vous avez donné? Merci à vous deux, puis bonne route. Hein. La route, c'est très important pour vous deux.
1: Bah, c'est un peu notre média.
0: Qu'elle soit bonne et fluide et pleine de jolies rencontres.
1: Ouais, merci beaucoup.
0: Merci, chers auditeurs, de nous avoir suivis. Merci beaucoup à l'équipe aussi. Merci beaucoup, chère Lucie.
3: Merci, Olivier, puis merci à nos invités. Lise,
1: merci beaucoup, professeur. Aussi.
0: Et merci, professeur.
1: Faut le dire.
4: Ouais. Et vous avez compris qui sont les gens bien. Merci. Merci beaucoup d'être venus à tous les deux.
1: Merci
0: énormément.
1: Merci.
0: On se donne rendez-vous la semaine prochaine pour de nouvelles aventures, chers amis. Et comme on vous le dit à chaque fois, évidemment, et particulièrement cette semaine, on vous aime très fort et toujours. Merci à vous. À la semaine prochaine.

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